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0: Bonsoir à tous et bonsoir à toutes. Vous êtes bien dans l'émission L'Envolée, comme tous les vendredis de 19h à 20h30 sur Fréquence Paris Pluriel 106.3. Alors, autour de la table, nous avons plein de monde. Ça, c'est plutôt sympa. Nous avons Jade.
1: Salut.
0: Nous avons Florial.
2: Salut.
0: Nous avons Arthur.
3: Coucou tout le monde.
0: Nous avons Louise.
4: Salut.
0: Nous avons Zéro.
5: Salut.
0: Nous avons Elsa.
6: Salut.
0: Nous avons Dej au bocal qui a disparu. Et nous avons Sylvia qui vous salue et qui fait son grand retour. Ouais,
2: ouais.
0: Et puis il y a Louise qui va nous faire, ou je ne sais pas, le déroulé de l'émission et nous donner les contacts.
1: Mais est-ce qu'avant tu peux nous dire c'est quoi L'Envolée ?
0: Alors L'Envolée, c'est une émission de radio qui dénonce tous les lieux d'enfermement tels que les prisons, les centres de rétention, les maisons psychiatriques, et puis plein de prisonniers qui nous écrivent malheureusement. Et puis on les lit à l'antenne et puis voilà, et puis tu vas faire la suite et puis tu vas arrêter de me faire chier avec tes questions. Non, je rigole.
1: Non, moi je vais juste ajouter les contacts. Donc pour nous appeler pendant cette émission, donc en direct le 6 février, c'est au 01 40 05 06 10, sur le portable toute la semaine au 07 53 10 31 95. Vous pouvez nous écrire à fpp-l'envolée 1 rue de la Solidarité 75 019 Paris et nous contacter sur Instagram et aussi nous contacter par mail à contact@l'envolée.net.
2: Une émission qui existe depuis 26 ans.
0: Déjà.
4: Et du coup, bah, sur le fil de l'émission, on va vous lire deux lettres qui nous viennent de Saint-Martin de Ré. Il a juste failli y avoir un accident, mais tout va bien. Ensuite, on vous parlera du QLCO de Condé. Et en fait, on vous lira un communiqué de prisonniers qui est sorti du QLCO de Condé. On discutera un peu de ce qui se passe à Condé en ce moment et des échos qui nous viennent de l'intérieur de ce qui s'y passe. Et d'un article du Figaro aussi, qui n'est pas si, en fait, terrible. Bon, bref, on aura le temps de vous en parler. Et peut-être on vous parlera à la toute fin si peut-être de ce flop de la manif d'Alliance samedi dernier. Voilà. Et du coup, on peut commencer par une lettre.
1: Allez.
7: C'est la première lettre qui nous vient de Saint-Martin-de-Ré, qu'on a reçue la semaine dernière. Bonjour L'Envolée. À ce jour, je vous écris pas pour moi, mais pour un ami. Sa situation me fait mal au cœur, car l'administration pénitentiaire le balade de QD en QD et en QI depuis octobre 2024. Et il est tenu à l'écart de la détention normale pour des faits de racket qu'il lui reproche qu'il a jamais commis. Car quand ils l'ont accusé de ces faits à l'époque, en 2020, il était ici avec moi. Et depuis, ils l'ont transféré à Ensisheim et ensuite à Valence pour le ramener ici à nouveau, où il continue à l'accuser gratuitement de racket. L'excuse facile pour ne pas le remettre en détention, et en détention normale, et j'en suis le premier témoin. À l'époque, en 2020, où il était parti alors qu'il n'avait racketté personne, mais juste que les détenus avaient rencontré le directeur à l'époque, qui était Monsieur Manin. D'ailleurs, à l'époque, quand il était au QD, il avait pété un câble et il m'avait écrit du QD, car comme je vous ai dit, c'est un ami. Et le directeur m'avait saisi le courrier, car on parle de cette affaire dessus, et ensuite, il m'a été rendu le courrier. Donc en 19 ans de prison, il a fait 16 ans de cachot. Et le voir souffrir, en vrai, ça me fait souffrir car c'est mon ami et ça fait trop longtemps qu'il joue avec lui. Ça me ferait énormément de mal s'il en venait à se faire du mal ou qu'un drame arrivait. Car on est en prison enfermé, ça peut arriver très vite derrière les grilles du cachot. Voilà, d'autant plus qu'il n'a aucun soutien car sa famille habite en Guadeloupe et en Haïti. Avec ce qui se passe actuellement, je ne voudrais pas qu'il devienne fou. Il y a des choses dont on ne parle pas par courrier, mais l'administration pénitentiaire n'est pas blanche et on sait, nous, les détenus, qu'ils ont les mains sales. En vous remerciant.
1: Peut-être j'enchaîne avec la lettre de la personne en question et on discute après.
7: Ouais, qu'on a reçue du coup cette semaine.
1: Je lis cette deuxième lettre. Salutations, cher monsieur et madame de L'Envolée. Je vous écris aujourd'hui pour des choses bien précises. Avant toute chose, permettez-moi de vous présenter tous mes vœux pour l'année 2026. Bonne année à tous et à toutes, sans oublier les détenus, petites et grosses peines, etc. Numéro 1. Avant tout, permettez-moi de présenter mes condoléances à la famille des détenus tués par les matons des prisons françaises et d'autres. Sans oublier M. Djamili Souleymane, M. Souza da Silva Adriel, M. Pim, M. Dazo, M. Ralan, M. Diomessina, M. Philippe, M. Batiki, M. Aubin Makiadi, etc. Car moi aussi, j'ai subi plusieurs tentatives d'assassinat par des matons des prisons, d'autres disent les hérisses. Le 8 avril 2012 à la maison centrale de Clairvaux, le 8 juin 2013 et le 17 juin 2013 au QD de la maison d'arrêt de Bourg-en-Bresse, le 20 juin 2013 à 1h55 du matin à la maison d'arrêt de Villefranche-sur-Saône, et le 19 juillet 2013 et le 25 juillet 2013 et le 2 septembre 2013 au centre pénitentiaire de Fresnes, à la maison centrale de Lannemezan le 7 juillet 2025 et d'autres. Le 18 septembre 2014 au QD de la maison centrale de Réau à 20h45. À la maison centrale d'Alençon, d'Ensisheim, de Moulin-Isère, dimanche 28 juillet 2024 à 19h01 avec des fusils d'assaut sur ma tête. Plus la maison centrale de Saint-Martin-de-Ré plusieurs fois. Au QD, on n'a que 2 heures de promenade par jour. On voit les toits de la promenade. Maison centrale, citadelle. C'est une décharge, des ordures. Là, depuis 16 ans, moi je connais. La promenade est verte. Je vois dans les trous des grilles de la cellule. Ils et elles l'ont caché en posant des grilles. J'ai signalé au directeur et à la directrice, mais rien. Car je suis en prison depuis le 24 novembre 2006, sans sortie. Je suis primaire. Comptez que j'ai fait plus de 16 ans de cachot. Et c'est pas fini. Car voilà, je suis au cachot depuis le 23 octobre 2024. Là, sans sortie. Jusqu'à aujourd'hui, 26 janvier 2026. Un total de plus de 15 mois de cachot sans sortie. Et là, c'est pas fini. Et c'est pas le pire que j'ai fait, sans compter les peines internes que j'ai prises. On parle d'un total de plus de 50 ans de peine interne. 18 ans, c'était ma peine initiale, donc pour un total de 60 ans de prison. Et je ne suis pas le seul dans ces conditions. Rachid Bouabala, 30 ans d'enfermement pour une peine de 3 ans au départ. Monsieur Sophie Rodriguez, Monsieur Théophile Thierry, Monsieur Couchy Michel, Monsieur Borromé Fabrice, Monsieur Tarek Miftar, Monsieur David Siméon, Monsieur Boulet Edgar, Monsieur Roger Sauberceau, en prison depuis le 9 septembre 1982, sans sortie, pour un total de 44 ans de prison ferme. Et c'est pas fini pour lui. Car 2 matons en 2024 à la maison centrale de Valence lui ont cassé le coude. Il est resté plus de 24 heures sans voir un docteur. Car nous sommes tous des Noirs des Antilles-Caribéennes. Alors je demande votre attention, s'il vous plaît. Sans oublier M. Redouane Faïd, M. Christophe Kider, M. Christophe Artensia, M. Pascal Payet, M. Ange Toussaint. J'ai bien reçu vos journaux de l'Envolée et celui de En dehors de l'OIP. Merci d'avance, Joseph.
0: Eh ben...
2: La grande classe. Ça fait plaisir d'entendre quelqu'un qui a autant conscience d'être parmi les siens, en fait, aussi, et de... d'être dans une communauté de lutte, en fait, avec plein de gens, et même historiquement, en fait, parce qu'il a parlé aussi de gens qui étaient sortis.
0: Complètement.
2: Et qui se sont bagarrés et qui resteront de toute façon prisonniers. Et dans ce sort et dans cette espèce de communauté de destin qui se bagarre. Et ça fait plaisir, parce qu'on sait aussi que la prison fabrique beaucoup d'isolement, d'individualité. On est seul dans sa tête, dans son dossier, dans son parcours. Dans ses remises de peine, voilà, et là une telle conscience de voilà, c'est ça fait chaud au cœur.
3: Et pareil, en fait, pour la première lettre, en fait, ça fait plaisir, quelqu'un qui parle d'un autre prisonnier, enfin, dont il dit que c'est son pote. Enfin, il y a quand même c'est quand même une forme de solidarité de aussi parler de la situation de son autre gars, enfin, de son pote qui est en train de prendre cher, et du coup, ça fait aussi plaisir, parce que c'est vrai qu'on est quand même dans une période où les gens de plus en plus sont isolés dans leurs conditions d'enfermement et se retrouvent à parler de ce que eux ils vivent, et du coup, c'est quand même important que les gens arrivent à se relier à ce que les autres vivent à côté, parce que comme tu dis, c'est quand même en fait la même merde, même si tu le vois de moins en moins parce que t'es dans une gestion isolée, quoi.
0: Non, plus. Moi, ce qui me fait rebondir sur cette lettre, c'est surtout que encore une fois, le prisonnier n'a pas, enfin, ce qu'il dit pour l'administration pénitentiaire n'est pas valable, parce que lui, il témoigne en prisonnier direct, et il exprime clairement qu'il est témoin que ça n'est jamais arrivé, ce racket, et qu'il n'a pas à être à l'isolement. Et puis, on met pas quelqu'un à l'isolement pour des faits qui datent de tellement longtemps, et puis on met pas quelqu'un en vrai. C'est immonde, en vrai. Bravo pour cette belle leçon de solidarité, en tout cas.
5: En fait, on peut resituer un peu, parce que c'est vrai que ça paraît peut-être pas super clair à la lecture des lettres, surtout quand on connaît pas trop. En gros, ce qu'il dénonce, c'est des situations souvent une protestation au départ contre des conditions de détention, contre les agissements de certains matons, etc. Voire éventuellement aussi pour des embrouilles entre prisonniers. On peut commencer à avoir une punition qui va être suivie d'une autre punition. Et en fait, étant donné que rien que faire une pétition ou juste faire une revendication collective toute simple en détention, c'est passible de sanctions, les sanctions peuvent s'ajouter aux sanctions qui s'ajoutent aux sanctions, qui entraîne des peines aussi au pénal, qui rallonge les peines. Et donc, c'est ce genre de terrible parcours qu'on relaye régulièrement, de gens qui sont rentrés pour quelques années ou quelques mois et qui sont en prison pour des dizaines d'années dans ce siècle un peu infernal. Et là, pour le... Alors, c'est pas hyper clair, est-ce qu'il est au quartier disciplinaire ou au quartier d'isolement ? Donc, on comprend peut-être au quartier disciplinaire. En tout cas, normalement, le quartier disciplinaire, c'est 30 à 45 jours maximum. Ça veut dire qu'ils le sortent et qu'ils le remettent.
7: J'ai l'impression que c'est ce que son pote disait dans la première lettre, qu'il faisait beaucoup d'allers-retours, qu'il était un peu baladé. Enfin, justement, pas mal.
0: Bon, y a un truc qui me turlupine quand même. Parce que généralement, quand il y a des problèmes entre prisonniers, on est très rarement placé au mitard. On est placé au mitard soit parce qu'on est dans une affaire sensible pour une affaire sensible, ou soit parce que tout simplement tu réponds un peu trop aux surveillants, ou tu es un peu trop tu les fais un peu chier. Mais généralement, quand c'est des bagarres entre prisonniers ou entre eux, c'est très rare que tu vas, à part s'il y a vraiment un groupe, c'est énorme, voilà, et je pense que c'est quelqu'un qui doit les déranger et qui subit l'acharnement de cette administration pénitentiaire comme il est à leur accoutumé, ça se dit. Voilà, donc force à lui, quoi.
4: Mais je pense moi, comme je le comprends, quand il dit cachot, je pense qu'il parle de l'isolement. Parce que là, dans sa lettre, il dit « je suis restée 15 mois sans sortie ». Et ensuite, après, quand il dit « j'ai fait 16 ans de cachot », et je pense qu'il s'appelle... Ça semble vraiment... Enfin, déjà, 16 ans d'isolement, c'est déjà énorme. Donc, en tout cas, on ne sait pas. Mais oui, du coup, normalement, c'est pas ce qu'on a... Enfin, j'ai l'impression, en tout cas, moi, dans la lecture des lettres, j'ai l'impression qu'il parle plutôt de l'isolement. En tout cas, moi, c'est comme ça que je le comprends. Mais après, on n'est pas sûr.
5: Sachant que l'isolement, les gens qui y passent disent bien que en quelques jours, on peut devenir dingue. Donc, on imagine ce que ça fait d'y être pendant d'aussi longues périodes. Et c'est pareil, c'est censé être renouvelable tous les 3 mois. Au bout de 6 mois, renouvelable que par le ministère. Ou au bout d'1 an, je ne sais plus. Bref, pour le mettre aussi longtemps, il faut vraiment qu'il soit acharné contre lui, quoi.
1: Et de toute façon, pour prendre plusieurs dizaines d'années de peine interne... Enfin, on sait pourquoi les gens prennent des peines internes. Comme tu disais, c'est pas des bagarres entre prisonniers, quoi, et qu'en fait, bah, c'est des évasions, c'est des embrouilles avec les matons et tout, et qu'en fait, bah, il a probablement, là, il le raconte pas, mais il a probablement enchaîné les procès pour des trucs qui sont arrivés à l'intérieur du fait qu'on s'acharnait sur lui et qu'il se laissait pas faire, quoi.
0: Non, puis je tiens quand même à rappeler que quand on est en prison, c'est déjà très dur psychologiquement d'être enfermé dans ces 9 mètres carrés et d'être loin des siens. Et se bagarrer avec les surveillants, c'est vraiment le dernier de nos envies. Voilà. Et que quand on est à l'intérieur et qu'à force d'acharnement de l'administration pénitentiaire et de ces gens qui y travaillent, à force de pousser les gens à bout, on devient un animal en cage et à un moment, ça pète. Et en fait, ils poussent les gens pour que ça pète et pour que ces gens puissent avoir des peines internes. Voilà. C'est pas une partie de plaisir de se défendre à l'intérieur face à eux. C'est vraiment pas... À un moment donné, faut remettre l'église au milieu de je sais plus où.
4: Ouais, puis surtout que lui, c'est un prisonnier qui vient pas de... Enfin, en gros, qui vient des Antilles, quoi. Et du coup, ça renforce dans ce que tu dis, Sylvia, encore plus de... Bah, en fait, lui, ça fait du coup plus de... Enfin, je sais plus combien de dizaines d'années, il a dit combien, 20 ans, ouais, c'est ça, qu'il est loin de sa... Enfin, il a même pas pour le coup sa famille qui peut venir le voir en parloir. Et du coup, ça renforce cette sensation d'isolement. Et on en parlait beaucoup dans le cas de... Enfin, quand on parlait de Fabrice, justement, mais en fait, de ces prisonniers longue peine qui sont mis dans des centrales loin de chez eux, comme aussi une forme de punition, en fait, de vouloir faire te détacher de tout lien familial, déjà que c'est compliqué quand t'es un prisonnier longue peine, alors encore plus quand t'es déraciné, enlevé de chez toi. Et du coup, ça renforce ce sentiment de solitude à l'intérieur aussi, quoi.
3: Oui, du coup, aussi, un des motifs de lutte récurrents dans ces situations-là, c'est pour avoir le rapprochement familial, enfin, c'est pour être emprisonné près de chez soi et que bah, dans le cas de Fabrice on a beaucoup parlé, mais en fait c'est des gens qui se retrouvent à rallonger leur peine et à quand même être maintenus en métropole, alors qu'en fait tout ce qu'ils demandent c'est la possibilité d'être emprisonné plus près de leurs proches, enfin, ce qui est effectivement une double peine d'être enfin, si éloigné. Enfin, on voit déjà rien qu'à l'échelle de la France, quand t'es à l'autre bout de la France, à quel point c'est avec galère d'aller au parloir, mais voilà, on n'imagine même pas ce que c'est que s'il faut prendre l'avion pour venir en parler, quoi.
7: Et ça, c'est vraiment un truc de sanction hyper fort. Ben, on en parlait beaucoup il y a genre un an et demi quand il y avait eu le transfert de plusieurs prisonniers kanak, de plusieurs dizaines de personnes qui avaient été transférées en métropole un peu du jour au lendemain sans avoir le temps de dire au revoir à quiconque ou enfin de faire quoi que ce soit, et juste enfin vraiment ce truc là qui bah intervenait après les luttes qu'il y avait eu en Kanaky enfin voilà quelques mois avant, avec vraiment bah ce truc de une sanction en plus de personnes qui sont hyper loin de chez elles et qui ont aucune perspective de rentrer après. Et ça, on en avait pas mal parlé dans les lettres et émissions d'il y a un an et demi à peu près.
1: Ouais, et aussi qu'en fait, bah, dans certaines situations, c'est complètement explicite que ces transferts en métropole, ils sont punitifs. Et par exemple, quand il y avait eu les mouvements collectifs à Mayotte, ça avait clairement été dit, on prend les meneurs, on les envoie en métropole. Et en fait, c'est une punition de toute façon. Et un truc qu'on avait pas mal aussi rappelé à l'antenne là-dessus, c'est qu'en fait, c'est pas genre l'État te paye le billet retour pour rentrer chez toi quand tu sors, quoi. C'est vraiment, il y a des prisonniers kanaks qui sont sortis en métropole et ils sont genre... bah dehors sur le territoire de la métropole avec genre ils connaissent personne et il faut qu'ils se démerdent pour rentrer chez eux, quoi.
2: Bah, les militants kanak parlent de déportation, enfin c'est même le terme historique qui vient de qui est juste le terme colonial aussi, parce que là il se rajoute à ça évidemment la dimension coloniale qui est jamais terminée, hein, enfin.
4: Et surtout, il n'y a pas que les militants. Enfin, c'est très important dans les déportés kanaks. Il y avait aussi beaucoup de prisonniers qui, en fait, ils étaient transférés par l'administration pénitentiaire de manière punitive, justement, en disant, en fait, parce qu'il y avait aussi beaucoup de révoltes à l'intérieur à ce moment-là. Et du coup, il y a aussi, nous, on a eu, enfin, il y a eu beaucoup de prisonniers, en fait, qui étaient déjà à l'intérieur et qui se sont révoltés à l'intérieur et, en fait, qui s'est envoyé en métropole. Et donc, en fait, il y a eu ce truc de... On parlait beaucoup des grands militants qui se sont fait transférer, mais il n'y avait pas du tout que eux. Il y a eu, genre, plus de 50, 60 déportés en tout. Et il y avait, voilà, beaucoup de prisonniers qui ont lutté à l'intérieur et qui sont révoltés à l'intérieur, quoi.
1: Sachant que leur excuse dans plein de... Enfin, leur excuse, ils n'en ont pas besoin, mais qu'en gros, il n'y a pas beaucoup d'établissements pour peine, typiquement aux Antilles. Et du coup, bah, les longues peines, mécaniquement, sont envoyées en métropole de toute façon, alors que bah, c'est particulièrement des peines dans lesquelles c'est super difficile aussi de garder les liens avec tes proches, quoi. Et aussi pour dire que bah, là, la personne qui nous écrit, bah, clairement, dans sa lettre, on comprend qu'elle est passée dans genre, toutes les tôles de métropole, quoi. Et c'est aussi ce truc, quand tu bouges trop à l'intérieur, qu'en fait ils te transfèrent parce qu'ils en ont marre de toi, donc en fait il se passe un truc, tu te fais transférer, et que tu peux faire plusieurs tours de France comme ça, avec les matons qui te connaissent quand t'arrives, parce que les matons de la tôle d'avant leur ont dit, et tu fais des tours, quoi.
7: Et du coup, ça c'est vraiment, enfin ça fait ce truc de, bah, avoir des, même si tu te fais des potes ou que tu crées des liens à un endroit, et enfin là en l'occurrence bah on le voit bien parce que du coup on a eu la lettre de son pote enfin qu'on a reçu aussi et qui dit, enfin voilà, qui dit bien le, je pense d'autant plus l'importance de ces liens là que quand ta famille elle est à l'autre bout du monde, et du coup de bouger, enfin ça veut dire que ça défait ses liens à chaque fois, et on sait la difficulté de communiquer déjà si t'es au même endroit, mais alors si tu fais que bouger tout le temps, ça affaiblit encore plus, ça isole encore plus, quoi.
2: Et puis on peut le saluer aussi parce que c'est pas simple, Saint-Martin-de-Ré, on le sait, c'est vraiment une des pires centrales de France. Enfin, pas refaire le curriculum, mais il y a quand même des morts suspectes, etc., etc., etc. dans cet endroit. Il y a une tension particulière avec des équipes de matons très, très fortes, très, qui, voilà, qui sont, qui vont, ou qui outrepassent toute forme de direction aussi. Enfin bon, bref, on va pas rentrer là-dedans, mais il y a un gros, gros historique. Qui est lié aussi au passé de Bagne, de Lille, etc., etc. Donc il y a un personnel hyper violent, voilà, historiquement. C'est donc courage aussi. Enfin, je pense pas qu'ils nous entendent, mais en tout cas, ça rajoute une couche. Hein.
1: Et aussi juste par rapport aux lettres. Un truc qu'on dit souvent, c'est que non seulement l'administration essaye d'empêcher la parole de sortir, mais elle essaye aussi de l'empêcher de circuler à l'intérieur entre les gens. Et là, c'est aussi ce qu'il raconte le pote, c'est que l'administration retient les courriers entre deux personnes qui sont qui sont dans la prison, quoi.
7: On passe un petit coup de musique avant de passer à la suite.

0: Eh bien, qui va nous faire une petite chanson en attendant que...
1: Il y a de la musique du coup qui passe.
2: Bon, en tout cas,
3: okay, bah alors continue,
2: on va continuer.
4: Alors, chers auditeurs, chères auditrices, vous allez nous entendre parler pendant 1h30 sans pause musicale. Vous allez galérer.
2: Et puis, s'il n'y avait pas, s'il n'y avait pas de quoi, que ce ne serait pas du
1: Sylvia
2: direct.
1: Sylvia va chanter.
2: Ah bah, bien
1: allez.
2: Sûr. Il y a du bastos dans les.
4: C'est vrai que ça va
2: arrêter.
4: Allez, qui va chanter?
1: Ah,
4: je chante.
3: Ok.
1: Vas-y.
4: Il y a du baston dans la tour.

0: Vous êtes toujours à l'écoute de l'Envolée, comme tous les vendredis soirs de 19h à 20h30, et j'attends Sylvia en fait, mais ouais, peut-être je vais quand même redonner les contacts.
1: Alors, pour nous appeler, c'est au 07 53 10 31 95 sur le portable, 7 jours sur 7, 24 heures sur 24. Et pour nous appeler au direct, c'est au 01 40 05 06 10. Je tiens à préciser que cette ligne, elle n'est pas pour les matons, elle n'est pas pour les... parce que ça nous est déjà arrivé hein, que les matons nous appellent sur cette truc et qu'on les vire. Bon bref, j'avais envie de dire ça, je ne sais pas pourquoi. Louisa m'a regardée, elle me dit « Mais qu'est-ce qu'elle raconte ?» Et puis pour nous écrire, c'est au 1 rue de la Solidarité, Paris 19e, FPP-L'Envolée. Voilà.
2: Ouais, et on voulait, du coup là on va reparler des QLCO, donc des quartiers de lutte contre la criminalité organisée. Un petit rappel juste, donc ils ont ouvert le premier, enfin Darmanin avait annoncé en grande pompe l'ouverture du premier à Vendin cet été. Et après dans l'automne, il y a le second qui a ouvert à Condé, il y en a qui sont maintenant en projet à Valence, Réau et Luynes. Et donc là, on va vous parler plus de Condé, parce que donc on a un communiqué qui est sorti pour parler d'une de la lutte que les prisonniers là-bas ont commencé à mener, et aussi on a plusieurs échos qui ont commencé à sortir à l'intérieur, qui nous racontent un peu les conditions horribles qui ont été mises en place dans le QLCO de Condé.
3: Et, du coup, je vais vous lire une lettre adressée à Darmanin, donc à Gérald Darmanin, alias Moussa de son vrai prénom. Je fais ce courrier de la part de tous les détenus du QLCO de Condé-sur-Sarthe. À partir de cet instant, c'est-à-dire le 5 janvier au soir, nous entamons des mouvements de protestation contre le QLCO qui instaure ses propres règles à l'instar du QLCO de Vendin-le-Vieil, qui paraît beaucoup plus souple. 2 heures de promenade, lecteur DVD en cellule, pas de marquage au sol à suivre, une ligne par terre. Ici à Condé, les requêtes ne sont pas prises en compte. Les détenus sont 23 heures sur 24 en cellule. Et pour la plupart, pour ne pas dire tous, n'ont rien à faire dans un QLCO. Le QLCO n'a aucune vocation, si ce n'est une vengeance personnelle sur les détenus. Nous regrettons l'opacité des procédures pour affecter les détenus. Si l'ensemble des dossiers étaient traités avec discernement, aucune des personnes détenues à l'instant n'aurait suffisamment de motivation pour y être affectée. Les QLCO ont été créés juste pour assouvir les ambitions politiques du ministre de la Justice. À part cela, cela ne sert à rien. Les agents sont des cagoulés, alors que j'étais incarcérée dans cette prison il y a 40 mois en arrière. Je les connais tous, c'est une mascarade. Pour finir, l'ensemble des détenus de Condé-sur-Sarthe, QLCO, est déterminé à protester. On attend des changements ainsi que de pouvoir s'entretenir avec le chef d'établissement pour améliorer nos conditions de détention. Signé, l'association de bienfaiteurs de Condé-sur-Sarthe.
4: Et il y a un petit jeu sur bienfaiteurs. Parce que c'est écrit, c'est écrit comme la fête, quoi. Donc, les bienfaiteurs.
1: Moi, je trouve que c'est super cette lettre parce que on sait très bien que dans les prisons, des mouvements ou faire une association ou faire juste une pétition, c'est réprimandé, c'est très. Enfin, à leurs yeux, c'est pas légal, et je trouve que c'est très complet et que c'est ce qui s'y passe, c'est effectivement c'est très grave, et que retirer, ils font comme ils font d'habitude, ils retirent tous les droits. Bref.
2: Mais comme tu dis, c'est d'autant plus vrai dans les QLCO où on avait sorti un communiqué, enfin il y a un communiqué qui était sorti là à la fin de l'été de Vendin pour dénoncer les conditions de parloir, mais là la communication, on sait qu'elle est encore plus contrôlée, que les courriers avocats sont fouillés, qu'ils ont que 2 heures de cabine par semaine et qu'elle est systématiquement enregistrée, écoutée, que les parloirs sont sous diaphone, bref, communiquer avec l'extérieur sur

0: Les gens, enfin encore plus que d'habitude, les prisonniers qui y sont prennent des risques en faisant sortir ça, et c'est une vraie galère juste de raconter ce qui s'y passe, quoi.
1: Ouais, pour rebondir sur ce que tu disais, mais si peut-être après on va revenir un peu sur comment ça fonctionne, les infos qu'on a eues, mais tu disais que à chaque la moindre protestation, c'est prendre une grosse prise de risque en prison. Alors là, autant vous dire que au QLCO, ça doit être plus. Et par exemple, un des modes de protestation, quand on n'en a pas beaucoup d'autres, c'est d'inonder sa cellule pour inonder les coursives. Et quand même, les rares échos qu'on a eus, c'est les réponses des matons à ça dans la presse. Parce que, évidemment, comme par hasard, la presse n'interroge quasiment que les matons sur toutes ces histoires-là. C'est la première chose, c'était, vous voyez, s'ils inondent les cellules, s'ils inondent les coursives, c'est bien la preuve que le régime de détention les fait vraiment chier. Donc c'était notre objectif, tant mieux. Ok. Et le deuxième, c'était là plus récemment, quand ils ont inondé le début de ce mouvement, je pense, dont le communiqué parle. Il y a des personnes qui ont inondé leurs cellules pour inonder les coursives à Condé. Et une des réponses de Maton dans la presse, c'était de dire « Eh ben, on a coupé l'eau du quartier ». En fait, en mode assumé, le truc complètement assumé. Il y en a qui protestent, on punit tout le monde, on coupe l'eau, qui est quand même un besoin vital, l'eau, on le rappelle. Et c'est complètement assumé, en fait. Et ça va de pair avec ce truc que depuis des mois et des mois et des mois, on nous raconte que ces quartiers sont pour des profils super dangereux. Alors, fut une époque, c'était les terroristes. Bon, c'est toujours les terroristes, je mets des guillemets, hein, qui ramassent. Encore avant, il y a eu sous prétexte de pédophilie, etc. Il faut toujours construire une figure de monstre. Là, maintenant, ce seraient les narcotrafiquants. Qu'est-ce que ça veut dire? On ne sait pas. Mais en gros, la figure du monstre a tellement été bien construite dans la presse dans cette période un peu fascisante qu'on peut assumer... Ils peuvent assumer ouvertement qu'ils leur mettent la trique, qu'ils les déshumanisent, qu'ils les torturent. Et en fait, s'il n'y a pas de réponse, on va laisser faire, quoi.
2: Il y a même le ministre de la Justice qui fait littéralement campagne sur la torture des gens. Et ça a l'air de marcher parce qu'il continue, quoi. Enfin, ça choque personne.
3: Ah, ils leur donnent le permis de tuer comme ils ont fait avec les flics dehors. Ils le font maintenant... ils ont donné le permis de tuer, mais par contre, pour répondre aux surveillants qui se flattent d'avoir coupé l'eau, d'une part, ça va encore une fois au-delà des conventions des droits de l'homme, mais bon, ils en ont rien à foutre. Mais de deux, sachez que ce qu'ils font, c'est des revendications passives. C'est parce qu'ils ne veulent pas justement se prendre d'autres peines et que c'est un peu comme une grève de la faim pour eux, ça, tu vois. Et à un moment donné, ça va... Sans info de nulle part, hein. À un moment donné, c'est humain, ça peut que péter. Comme à l'époque à Clairvaux, comme à l'époque, ça peut que péter, ça peut pas rester comme ça, c'est pas possible. On peut pas faire un retour de 40 ans ou 70 ans en arrière. On n'est plus. C'est.
0: Ouais, quand même pour dire cette histoire de couper l'eau, on sait que c'est pas du tout la première fois que les matons le font. C'est quand même un truc qui est ressorti. Enfin, quand Idir était mort à Corba, on en avait parlé à ce moment-là. Mais enfin, en tout cas, c'est une pratique courante des matons pour punir des prisonniers ou des prisonnières. Donc en fait, ça fait déjà partie de leur registre. Il enfin,
3: faut savoir que quand on a des contrôles tous les jours, il y a des contrôles barreaux. C'est des contrôles. Ils regardent si les barreaux sont pas cassés, ils regardent si la chasse d'eau fonctionne, ils regardent si l'eau n'est pas coupée. Si l'eau est coupée, c'est un motif de changement de cellule. C'est pas légal. Ça veut dire que de couper l'eau, ce qu'ils font, c'est très grave. Tu comprends? C'est un contrôle normalement dans toutes les prisons de France. T'as un contrôle tous les jours dans la journée pour savoir si les chasses d'eau fonctionnent, tout si l'eau est en circulation. Parce que justement, il faut savoir que quand on te coupe l'eau, t'as pas que plus d'eau. T'as plus rien, quoi. Tu vois?
0: Et juste pour rebondir sur le truc que tu disais par rapport aux histoires de monstres, parce qu'effectivement c'est comme ça qu'on nous l'a vendu, c'est il faut des conditions horribles pour mettre, enfin parce qu'il y a des gens qui le mériteraient. Mais ce qu'on sait là par la visite d'un élu qui est passé à Condé, et on en a déjà parlé pour Vendin, parce que c'est pareil, mais à Condé on sera 80% des personnes enfermées au QLCO qui seraient en préventive. Et donc en fait ça dit bien l'autre truc, donc le but des QLCO, c'était pour Darmanin d'avoir l'air ferme, mais c'est aussi pour les juges de faire avancer leur enquête. Et de faire craquer des gens en les mettant dans des situations où effectivement tu peux craquer encore plus qu'à l'isolement.
4: C'est vrai que ça c'est un peu central parce que effectivement le QLCO c'est un outil de communication du ministre, on l'a bien vu, hein. Il fait

0: va faire, enfin un peu à la mode Trump, avec le Venezuela, bah, avec Haïti bientôt peut-être, on n'en sait rien. Enfin bon, c'est là. Et ils l'ont vendu en disant, voilà, on va casser le haut du spectre des narcotrafiquants. Évidemment, c'est pas du tout ça qui est dedans. On s'en rend bien compte là, tous les courriers qui arrivent, c'est des gens qui sont assez loin du narcotrafic en fait, qui se retrouvent là. Mais ce que tu dis, c'est central, c'est-à-dire qu'ils veulent faire un système à l'italienne. Le système à l'italienne qui permettrait en fait de... Parce qu'il y a 80% de prévenus, c'est délirant. Pour les faire parler en fait des endroits qui... en fait, la torture revient par la petite porte. C'est pas pour punir, c'est pour cracher. C'est pour faire cracher. Donc ça, c'est... Et là-dedans, il y a tous les échelons qui sont là. Donc ça, c'est quand même un peu nouveau. En fait, peut-être qu'il y a un problème à cette antenne, c'est que comme on est tout le temps en train de dénoncer ce qui se passe en prison, parler de torture blanche, c'est très compliqué pour nous quand un endroit arrive comme ça, comme les QLCO, pour vraiment faire comprendre à l'antenne que là, on est en train de changer de cap, que là, il y a un seuil qui est en train de se franchir. C'est hyper difficile parce qu'on est déjà en train de parler depuis des années et des années, je veux dire, en 2014, les prisonniers ont des t-shirts orange et disent ici c'est Guantanamo. Voilà. Et là on pouvait pas imaginer que ça pouvait être pire. Bah là on y est en fait. On est dans un truc où c'est pire. On va rentrer dans le dur. Mais déjà il faut comprendre que c'est pris dans un enjeu de com d'un ministre. Ok, ça c'est une première chose. Guerre à la drogue. Deuxième chose, effectivement, les juges et les condés font des enquêtes dans ces endroits-là. Ça c'est nouveau. C'est quand même une grosse nouveauté. Et après, il y a ce truc horrible qu'on va décrire, qui est finalement, qu'est-ce que c'est cet endroit, si ce n'est la somme de toutes les horreurs que font les matons depuis des années, tout le savoir-faire de maintien de l'ordre, de torture, concentré dans un seul endroit, avec le maximum de tout ce qu'on peut imaginer. Et ça, c'est difficile, parce que comme on est tout le temps en train de crier au loup déjà, Et les courriers qui nous arrivent, honnêtement, c'est jamais on a lu des courriers comme ça qui venaient de prison française. Là, ce qui est en train de sortir, c'est colossal. Il faut avoir ça en tête. Là, il y a une bascule qui est en train de se passer. Et le fait qu'ils construisent partout ça en prison, enfin en France, c'est vraiment un truc particulier, donc il faut prendre la mesure de ça.
1: Donc peut-être on va essayer de décrire un peu selon les échos qu'on a, c'est quand même pas très facile d'avoir des infos concrètes qui viennent de l'intérieur vu que tout est fait pour que ça ne sorte pas, mais on va quand même essayer de décrire un peu ce qui s'y passe concrètement pour bien le faire comprendre. Et je voulais ajouter, on va pas le faire à la manière du journaliste de Libération qui n'a rien compris, qui arrive à décrire des conditions inhumaines et de torture tout en, je sais pas, fantasmant sur le profil des super dangereuses personnes qui sont là. En fait, il sait pas qui c'est, mais il répète ce qu'on lui a dit. Il se promène au zoo et en fait, il fantasme sur le fait qu'il est dans une prison hyper sécuritaire. Ça se voit qu'il connaît rien à la prison de toute façon. Bref, il nous a foutu les boules. Donc, on va essayer de décrire ça, mais aussi en essayant de nous, notre expérience à nous, faire comprendre en quoi c'est inacceptable et inhumain.
2: Et surtout, juste pour rajouter quelque chose sur l'article de Libé, en fait, c'est une reprise aussi d'un argument que les matons utilisent de ouf de ces derniers mois, qui sont donc les matons chopent des moyens de ouf et tout un tas de trucs au QLCO. Et du coup, les matons qui ne sont pas dans les QLCO, qui sont dans toutes les autres prisons de France, disent comment ça on se concentre sur 100-110 mecs en QLCO, alors que nous, en fait, on gère la masse de prisonniers sans avoir ces moyens-là, quoi. Et c'est ça qui est repris aussi comme argument.
3: Bah, du coup, pour commencer sur les conditions, il y a peut-être ce qui est commun, ce qu'on savait déjà, parce qu'on en avait parlé au moment de Vendin. Il y a le côté... Donc c'est un système où les personnes sont, je crois, maximum 5 par elle. Donc ça reprend un peu les systèmes QMC. Mais donc c'est dans l'idée d'avoir un régime proche de l'isolement, mais où en fait, en promenade, tu peux donc croiser 4 autres personnes. Mais en fait, tous tes mouvements sont isolés et tu es seul dans ta cellule. Et donc ça, on en avait déjà parlé, mais le but, c'est d'éviter qu'il y ait des recours faits contre cette pratique de l'isolement. Mais c'est un peu pareil, comme on parlait la semaine dernière avec Mika et sa gestion isolée. Ça fait partie des nouvelles modalités d'enfermement de l'administration pénitentiaire pour imposer de l'isolement sans que ça soit contestable juridiquement. Et après, il y a toutes les restrictions sur les parloirs, donc qui sont systématiquement avec Hygiaphone. Tout à l'heure, on parlait, donc il y a les restrictions sur les communications en termes sur les cabines. Et là, il y a quand même des trucs qui sont dits dans le communiqué, c'est que à Condé, c'est encore pire qu'à Vendin. Donc on voit bien que les personnes sont au courant un peu de ce qui se passe dans l'autre, et donc décrivent, là, il me semble, dans le communiqué, ils parlent notamment d'une ligne au sol. Donc ça pourrait expliquer un peu, parce que c'était pas très clair, c'est-à-dire que dans la cellule, il y a une ligne qui a été tracée, je sais plus, à 2 mètres ou de la porte, mettons, et à chaque fois que la porte va être ouverte, il faut être derrière la ligne, les bras en l'air, ou je sais pas trop quoi, pour...
1: Sachant que les matons gueulent de l'extérieur de la porte, ligne, mets-toi sur la ligne, histoire de bien, que tu te sentes bien comme un chien, quoi.
3: Et ça, du coup, ils ouvrent pas. Enfin, tu peux pas du coup avoir, enfin, sortir tant que tu ne te mets pas derrière la ligne comme ils l'attendent.
2: Ce qui veut dire techniquement que si tu leur obéis pas sur ce truc, tu sors pas en promenade, par exemple.
4: Ou tu te fais tout simplement défoncer par une équipe de surveillants qui arrive aussi, certainement.
0: Après, on voit là dans certains courriers qu'il y a des prisonniers qui refusent et ça se passe bien.
4: C'est vrai.
0: Parce que là, on est sur une histoire expérimentale quand même. Mm. C'est-à-dire, là-dessus en tout cas, okay. Sur cette histoire de ligne.
4: Ah
0: mais
4: oui, ça, j'avais jamais vu ça.
5: Parce que c'est pas avant Vendin, c'est ça la spécificité. Enfin, c'est ce qu'ils décrivent dans le communiqué. C'est ça, la ligne, elle n'est pas avant Vendin. Du coup, c'est expérimental aussi dans le fait que c'est que à Condé, quoi.
3: Pareil, apparemment, si on reprend le communiqué, il semblerait qu'il y ait 2 heures de promenade donc à Vendin et une seule heure à Condé. Bon, là, on reviendra plus tard sur qu'est-ce qui peut faire que c'est... si différent d'un QLCO à l'autre. Et il y a cette histoire de lecteur DVD qui est autorisé du coup à Vendin, mais à Condé, ils n'ont même pas le lecteur DVD, ils ont la télé, mais enfin, possibilité de cantiner la télé, mais pas de cantiner un lecteur DVD. Et ça, on a eu des échos sur le fait que, par exemple, il y avait des cantines qui étaient assez absurdes, où on peut permettre de cantiner des trucs, mais pas ce qui permet de l'utiliser, enfin, par exemple en cuisine, qu'on peut te permettre de cantiner un gel douche seulement une fois que tu rends ton gel douche vide et que du coup tu dois attendre que ton nouveau gel douche arrive et donc que tu te laves une semaine à l'eau.
1: Donc ça, je vous le donne en mille, hein, si, à quoi ça sert à part à humilier, infantiliser et toujours ce truc de te faire sentir comme un chien, quoi.
0: On pourrait rajouter que dans tous les mouvements en détention, il y a 3 ou 8 agents. À chaque arrêt, tu colles ta tête face au mur. Si le détenu n'obéit pas, la première injonction, il n'a même pas le temps de réagir, il lui saute dessus. Il lui met les doigts dans la bouche, dans les yeux, il lui tire sur les parties génitales. Il le plaque au sol, il le tord le bras et les jambes en l'asphyxiant avec les genoux. Donc là, on est sur ce régime-là. C'est-à-dire que c'est avec interdiction de parler au maton.
3: Qui sont cagoulés, rappelons-le.
0: Tous
3: les
0: cagoulés.
5: Matons sont cagoulés. Tous cagoulés, c'est très important.
0: Ça veut dire que les gens qui sont emprisonnés dans ces tôles ne voient pas de visage de la journée, à part les quatre prisonniers avec qui ils tournent. Et ils n'entendent, et il n'y a plus de phrases. Il n'y a plus de phrases qui sont prononcées, quoi.
1: Et quand tu ouvres ta bouche, enfin là, c'est vraiment une espèce de jouissance perverse de la part des surveillants cagoulés qui sont derrière. C'est que quand tu ouvres ta bouche, tu peux te faire défoncer. C'est quand même un niveau de terreur assez élevé.
5: Ouais, et puis d'agression. Enfin, en fait, c'est ça. En fait, ton corps ne t'appartient plus. Une des choses qui t'appartient encore en prison, en fait, c'est ton corps. Et donc là, en fait, perpétuellement, à chaque fois que tu croises un surveillant que tu ne vois même pas, ben en fait, ils vont potentiellement s'introduire dans ton corps, c'est ça qui se passe en vrai. Et enfin, c'est quand même du violence, enfin, une violence extrême, quoi.
6: Et en plus de ces trucs-là, enfin, il y a aussi le fait que il y ait énormément de fouilles à nu qui sont faites de manière systématique. Enfin, c'est revenu alors que c'est, bon rappel, c'est interdit. Et juste, de différentes sources et tout, il y a vraiment ce truc-là qui est généralisé de nouveau. Donc il y a les fouilles à nu, donc c'est hyper humiliant et traumatisant, quoi. Et également des fouilles de cellules en plus qui viennent s'ajouter aussi à ça par-dessus, donc ce truc de vraiment être constamment déjà que t'as rien, que t'as pas de contact avec d'autres personnes, etc. En plus de ça, on vient te scruter au plus au point, alors que déjà on te c'est de l'acharnement qui est poussé hyper loin parce que en plus de ça même enfin on parlait du corps et tout mais aussi sur le sommeil il y a ce truc des détenus qui se font réveiller la nuit hyper fréquemment toutes les deux heures à peu près et donc enfin là aussi il y a vraiment un truc de genre en fait on t'interdit enfin donc de voir enfin juste de voir d'autres gens de pouvoir aller dehors mais aussi juste de dormir et du coup enfin voilà ça crée vraiment ce truc qui est hyper hyper violent et enfin voilà.
2: Ce truc absurde que t'as pas de lumière le jour et t'as pas non plus de nuit la nuit quoi et donc en fait bah ça te désoriente complètement quoi et y a un autre truc qui désoriente complètement qui se passe là-bas c'est qu'en fait il y a pas d'horaire fixe pour rien donc tu sais pas à quelle heure tu vas en promenade tu sais pas et en fait bah ça veut dire que t'es tout le temps aussi à l'affût de ce qui va se passer ou pas et qu'en fait tu sais pas à quel moment un maton va venir t'hurler te foutre sur la ligne pour aller en promenade quoi ça t'as aucun moyen de le savoir et aussi apparemment ce qui se passe c'est qu'en fait bah toutes les raisons sont bonnes pour annuler une promenade de toute façon ils font ce qu'ils veulent là-dessus ils peuvent aussi juste ne pas venir te chercher toi t'attends toute la matinée quoi.
1: Ouais, on peut. Je pense que, alors vraiment, ce sera extrêmement exceptionnel, mais on peut lire un passage du Figaro. Alors vraiment désolé, mais comme peu d'infos sortent, on peut quand même saluer le fait que le journal Le Figaro, dans son édition du, est-ce que je vais dire une connerie, du 30 janvier, je pense, a en fait relayé la parole d'avocat. De prisonniers, il y a quand même pas mal d'avocats de prisonniers qui sont à Condé et Vendin qui essayent parce que c'est en fait les seuls qui peuvent témoigner de ce qui se passe et y réagir pour le moment. Enfin, même si en fait leurs clients aussi réagissent, mais s'ils réagissent tout seuls, personne ne les entend. Et donc, bref. Et dans le Figaro, ben, l'exemple qui est donné, qui est quand même vraiment super trash, c'est bien qu'il l'ait relayé et il relie un peu tout ce qui vient d'être dit. C'est un avocat qui parle de la plainte qu'il a déposée pour son client pour violence par personne dépositaire de l'autorité publique et agression sexuelle. Et en gros, son client, il s'est retrouvé depuis plusieurs jours réveillé volontairement à de nombreuses reprises la nuit par les surveillants. Donc il s'est plaint. Au bout d'un moment, il n'en pouvait plus parce que bah, c'était une provocation qui rend vraiment ouf, imaginez-vous à sa place. Il a eu un petit mouvement de colère, donc il a été convoqué devant le conseil de discipline. C'est vraiment, on les met à la trique. Ça arrive dans toutes les prisons, mais c'est juste le niveau d'arbitraire et de terreur qui est élevé et systématisé, quoi. Et avant d'aller à la commission de discipline, les surveillants lui ont fait une petite fouille à nu, donc à savoir que leurs fouilles à nu, elles sont particulièrement vénères et ritualisées. Dans les moindres détails, on te fait enlever les vêtements les uns après les autres, toujours interdit de parler, interdit de répondre. On te fait enlever chaque vêtement les uns après les autres, ça dure très longtemps. Après, on te les fait remettre les uns après les autres, ça dure très longtemps. Imaginez-vous, moi, j'imagine même pas supporter ça une seule fois dans ma vie. Bah, eux, ils le vivent tous les jours. Bref, et là, on lui a demandé 4 fois de montrer ses oreilles sans motif apparent. Donc à la 5e fois, il a dit « je comprends pas la raison ». Et bah là, il s'est fait gueuler dessus et ils lui ont frappé la tête contre le mur. Ils lui ont tordu poignets et bras, ils lui sont montés dessus et l'un des surveillants a profité de sa nudité pour lui asséner des coups et des violences sur les parties intimes. Donc ça, c'est la plainte qui a été déposée par l'avocat d'un mec qui est enfermé à Condé. Donc ça, si, heureusement que ça sort, mais c'est un exemple de ce qui se passe actuellement là-bas. Donc c'est vraiment hardcore et ça relie tous ces trucs. C'est qu'en fait, on n'a peut-être même pas encore fait la liste de tous les trucs atroces. Donc je ferai mes autres commentaires
4: après.
1: Tu sais
4: ce qui est flippant, c'est que ces gens qui font ça, là, ces surveillants qui sont dans cette unité, parce que c'est une unité complètement, pour pratiquer ces tortures, il faut aimer ça, tu vois. C'est-à-dire que tu te retrouves face à des gens et tu sais que quand cette même personne elle est face à toi et qu'elle te fait cette fouille et qu'elle te torture, tu sais qu'il aime ça. Tu vois ? Ça a le nom de me faire péter un câble, ça. Comment ?
5: En tout cas, j'ai l'impression qu'ils aiment ça et en tout cas, ça, là, ils ont l'autorisation de tout. Et du coup, ça décomplexe totalement leur violence, notamment. Bah, du coup, on a eu des lettres.
4: Assouvi ses fantasmes, l'autre.
5: C'est clair. Mais de aussi. Enfin, du coup, on sait qu'au quartier. Au QD, au Mitard, en gros, à Condé, il y a une équipe de surveillants, et donc bah, les mêmes surveillants, en fait, dont on parle depuis tout à l'heure, qui viennent réveiller les gars tous les matins en gueulant « Nous sommes des nazis, c'est le Troisième Reich ». Et donc, en fait, c'est ça que ça permet, factuellement.
4: C'est son plaisir. Après, il n'a pas besoin de le dire, on le sait qu'il est ce qu'il dit.
0: C'est un cadeau que Darmanin a fait au maton et à leur syndicat.
4: C'est du pain béni pour eux.
0: Voilà, c'est ça. Mais c'est vrai que les gens se demandent un peu qu'est-ce que c'est le fascisme. Bah là, on a un exemplaire. Là, ça, c'est à peu près ça ce que ça donne en fait. Là.
1: Et on peut rappeler qu'en fait, tout ça, ça vient de. Bon, c'est sûr Darmanin et sa politique de cow-boy. Bon, c'est sûr qu'il l'a pas inventé tout seul. C'est des dizaines d'années de politique sécuritaire et de discours démago-sécuritaire. Mais ça vient de la loi narcotrafic, donc dite narcotrafic, qui a été votée l'an dernier à une grosse majorité par le Parlement et le Sénat, avec cette espèce de gros consensus de la société contre les grands méchants narcos. Et donc c'est dans cette loi qu'a été décidé de mettre en place ces QLCO, les quartiers de lutte contre la criminalité organisée. Et c'est ensuite par décret qu'ils ont été mis en place. Ça a été quand même super rapide. Et en fait, c'est ça qui fait que les prisonniers, même si leurs avocats essayent quand même de faire beaucoup de recours, soit au pénal, soit au tribunal administratif, il n'y a aucun de ces recours qui aboutissent. Alors que quand même, depuis des années, c'était devenu un moyen de lutte, donc qui reste ce qu'il est et qui ne suffit pas, c'est sûr, mais il y avait quand même un moyen de lutte pour les gens qui étaient en prison et qui avaient des avocats qui tenaient à peu près la route, de systématiquement attaquer tout ce qui était irrégulier de la part de l'administration pénitentiaire. Et de temps en temps, on pouvait faire annuler une décision de placement au quartier d'isolement, etc. Et maintenant, alors après, c'est sûr, c'était 3 ans après, et ton isolement, tu l'avais fait, ton quartier disciplinaire, tu l'avais fait. Mais c'était une espèce quand même de petit garde-fou minimal. Et en fait, visiblement, ce que ça fait, cette loi narco-prison, cette loi narcotrafic et ces narco-prisons, entre guillemets, c'est que c'est inattaquable parce que c'est validé par le droit. En fait, on peut torturer des humains sous prétexte que ce seraient des grands méchants narcos, qu'ils le soient ou pas d'ailleurs. On s'en fout, nous, de s'ils le sont ou pas, mais on peut torturer des humains. Donc c'est là-dessus où. On n'est pas.
3: Un exemple vraiment de ça dont on a parlé, il me semble, c'est qu'il y a des prisonniers qui ont réussi à faire condamner l'administration pénitentiaire pour des réveils nocturnes répétés et que ça avait été effectivement considéré comme de la torture à l'époque et que là on voit que ça passe effectivement dans le fonctionnement du QLCO et ça fait partie des modes de torture qui sont maintenant légalisés contre lesquels il n'y aura plus de recours, même si encore une fois le recours avait été reçu 2 ans après et que la personne avait quand même été réveillée toute la nuit.
0: Et là, il faut même le penser comme les QLCO, c'est une réponse à tous ces prisonniers qui font des recours. C'est-à-dire que là, ils ont des recours contre l'isolement, parce que finalement, ça finit quand même par des bouts, comme tu le dis, au bout de 3 ans. Et là, ce qui se passe, c'est que le fait qu'il y ait qu'un prisonnier dans ces QLCO croise 4 autres gars, c'est plus l'isolement. Donc on peut plus faire des recours contre l'isolement. Donc ils ont créé un endroit, en fait. Et c'est ça le vice de ces endroits-là, c'est que c'est pas considéré comme de l'isolement. C'est des endroits qui ont des nouvelles règles, et ces règles, elles sont inscrites dans la loi. Et c'est normal, en fait, c'est complètement légal. Il y a plus de. Et tous ces recours. Il n'y a aucun recours qui a été fait pour des prisonniers du QLCO qui a abouti. Il n'y en a aucun qui a abouti. Et ça il faut le concevoir aussi. Et là, on est obligé de faire un petit bond dans l'histoire, si vous me permettez, parce que c'est obligé. C'est qu'il y a eu depuis les années 70, il y a des bagarres. Il y a des bagarres pour le gourbi, qui est en gros une cellule dans laquelle on peut faire cuisiner à plusieurs. Quand ça a été légalisé, parce que les bagarres ont permis de légaliser ça, on a appelé ça les sociaux. Ça, c'est les années 70. Et il y a une histoire beaucoup plus récente. Moi, je veux bien revenir dessus parce que c'est l'aboutissement de ça. C'est une réponse à ce que les prisonniers ont tenté de faire. L'envolée, elle naît à l'intérieur d'un contexte où il y a ces luttes hyper fortes contre l'isolement. En 2001-2005, il y a des luttes collectives contre les QI. C'est des centaines de mecs qui sont au QI. Et ils sont là pour des évasions, ils sont là pour, ou des tentatives. Il y a les premiers islamos qui sont là, hein, c'est le début. Et ils se croisent dans les QI de France, donc ils tournent. Ils ne restent pas plus de 3 mois dans une prison, hein, c'est le principe. Et ils communiquent par courrier jusqu'à temps qu'au bout de 2-3 ans, la pénitentiaire comprenne que en fait, ça ne marche pas, ils interdisent les courriers. Et ils faisaient un mouvement où ils arrivaient à vraiment obtenir des trucs. Ils allaient voir le surveillant. Si ça fonctionnait, ça se réglait tranquillement. Sinon, ils bloquaient tout. Ils bouchaient l'œilleton des cellules, ce qui obligeait le maton à appeler le gradé, à s'équiper, se carapasser pour ouvrir la porte. Donc c'était tout un bordel hyper né à temps fou. Ils bloquaient les promenades. Pareil, ils refusaient de monter. Pendant 3 heures, ils sont obligés d'appeler les hérisses, etc. Donc ça mettait direction et tout le monde allait directement au QI. Et là, au QI, c'était le bagarre. Ils mettaient hors service tous les QI. Les surveillants étaient obligés de faire des CRI tous les jours et ça remontait aux directions interrégionales. Et le directeur de la tôle se faisait taper sur les doigts. C'était ça l'histoire. Et là, c'était... OK, ils se faisaient tous tabasser, mais à force, ils ont obtenu des plaques chauffantes au QI alors qu'il n'y en a pas en détention normale. Ouais. Ils ont plus de droits, en fait. Ils ont obtenu des droits qu'il n'y avait pas en détention normale. Enfin, dans certaines tôles. Des salles de sport avec du vélo, des bars, des tapis de course. Le droit d'aller aux douches après le sport. La télé pour ceux qui n'avaient pas d'argent. Une vraie bibliothèque et pas juste un chariot avec des bouquins. Les familles pouvaient envoyer des bouquins, bon, avec l'autorisation du chef de détention. Mais... Donc ça a été un truc. Et tous ces gens-là se sont retrouvés, finalement, autour des années 2010. Tous ces prisonniers-là qui sont bagarrés, ils se retrouvent envoyés, Condé et Vendin, première édition. Et ils grippent le truc, c'est-à-dire que ça ne marche pas. Ces endroits-là qui étaient pensés un peu pour être ce que sont les QLCO aujourd'hui, ça ne marche pas parce qu'ils bloquent, parce qu'il y a plein de solidarité, et que finalement ils envoient des matons qui sont et donc il y a un mouvement qui continue dont on a des échos mais bien plus tard parce qu'ils l'ont fait plutôt donc en tout cas le QLCO est l'aboutissement de tout ça pour rendre impossible des mouvements de solidarité. Mais nous, évidemment, on a envie de dire le contraire. C'est-à-dire que des histoires comme je viens de vous raconter, bah, il n'y a aucune raison que ça ne revienne pas. Et d'ailleurs, c'est en train de revenir. Voilà. Et je pense qu'il faut le comprendre aussi comme ça, quoi. C'est simplement... En tout cas, ils ont verrouillé le truc juridiquement. Et c'est là où c'est l'angoisse. C'est-à-dire que tout ce qui était démarche individuelle, parce que c'est souvent ça, les recours, et il faut les faire. Mais c'est individuel... Bah, là ça, c'est ça qui va aller un peu dans le mur. Et il ne reste plus. Et d'ailleurs, tous les prisonniers l'ont compris. C'est l'intelligence de l'intérieur là, qui est là. L'intelligence collective qui dit, voilà, on refait des mouvements. Et là, depuis cet été, direct, il y avait des mouvements.
1: Après, avec des moyens très limités et des risques énormes. Mais je ne sais plus si on l'a déjà dit. Je me perds un peu maintenant. Donc, le communiqué qu'on a lu tout à l'heure au début... parlait de mouvements de protestation qui commençaient à Condé à partir du 5 janvier. Et par exemple, l'une des modalités, alors arrêtez-moi si on l'a déjà dit, c'est il y a des mecs qui ont décidé de rendre tout ce qu'ils avaient, tout ce qu'ils avaient cantiné, les télés, les frigos, etc. En gros, tous les rares améliorations de la vie ordinaire que leur concède l'administration, ils ont décidé de les refuser. C'est une forme de grève, en fait. Qui montre qu'ils sont balèzes de le faire.
4: Et qu'ils sont prêts, surtout. Ouais. Parce que c'est des choses qu'on a... On a tellement plus de plaisir que... Tu vois, manger, c'est un plaisir, quelque part. Et c'est vrai que se faire de cantiner quelque chose qu'on aime et se faire à manger, ça reste un plaisir. Rendre ta plaque électrique, rendre ton truc, ça veut dire, allez, tu peux me faire toutes les tortures que tu as envie de me faire. Je ne m'arrêterai pas.
3: Bah, juste une petite nuance sur l'historique. Enfin, j'ai quand même l'impression que, certes, il y a eu des bagarres qui ont fait évoluer les trucs, mais que Condé et Vendin ont quand même apporté des trucs horribles. On a eu quand même plein d'histoires ici qu'on a relayées de gens qui se sont fait briser. là-bas. Non, mais c'est pour dire que ça n'a pas complètement échoué. Il y a eu des aménagements permis par la lutte, effectivement, qui font qu'ils ont besoin de refonder le système. Et comme on l'a dit ici, en fait, d'ailleurs, qu'est-ce qu'ils font? Ils reprennent Condat, Vendée et ils les réaménagent. Mais c'est quand même des choses qui, malheureusement, enfin, ont fonctionné parce que c'est justement pour casser tous ces mouvements dont tu parlais des années 2000 où ça bougeait énormément. Bah, c'est un moment où ils ont réussi à casser des collectifs par leur, gestion de la détention, quoi. Et après, c'est sûr qu'il y a eu des aménagements à la marge. Donc, comme tu dis, on n'en a entendu parler que plus tard. Mais voilà, malgré tout, il ne faut pas se leurrer, je pense, sur quand même la force de ces trucs-là. Et d'ailleurs, entendre, comme on disait au début, les prisonniers là, qui arrivent à Condé et qui sont à Vendin et qui disent qu'ils ont quand même connu tout ça, enfin ont connu tous les pires régimes d'isolement qui existent partout et qui disent on n'a jamais vu ça. C'est-à-dire nous, on peut le dire à l'envolée, on n'a jamais vu ça, mais eux le disent de l'intérieur et eux, clairement, on peut les croire de dire en fait ce niveau d'horreur, ce niveau de déshumanisation, ce niveau de terreur, on n'avait jamais vécu ça, quoi.
5: Et puis les syndicats de Maton sont, mais peut-être on va passer, on va faire une petite pause et revenir sur ça après, mais... Bah, du coup, juste, oui, du coup, les syndicats de Maton sont encore plus au taquet aujourd'hui qu'ils l'étaient parce qu'ils savent qu'il y a plein de trucs qui ont été gagnés par les prisonniers à l'intérieur, notamment à Condé. Et donc là, ils sont au taquet à la fois pour obtenir, en voyant ce qui se passe à Condé, à Vendin, des trucs sur les QLCO qui vont ouvrir. Bon, ça, on aura l'occasion de revenir dans la deuxième partie de l'émission, peut-être. Mais en tout cas, ils savent que c'est parce que les prisonniers, ils ont lutté à l'intérieur que ça s'est passé aussi comme ça à Condé. Et donc là, j'ai l'impression que... c'est aussi eux, ils sont dans un rapport plus direct, en tout cas de enfin c'est pas que des communiqués, c'est aussi leur rapport avec les prisonniers à l'intérieur. Enfin, moi en tout cas c'est mon ressenti de ça, ils vont rien lâcher aussi, et ça veut pas dire qu'ils vont pas, que enfin voilà, c'est, mais je pense que c'est voilà, enfin faut un peu nuancer, tu veux dire un
2: truc. Ouais, je voulais juste ajouter avant qu'on passe la musique, par rapport à ce truc de rendre la télé, rendre un peu tout ce qui t'a été concédé, juste pour expliciter aussi pour l'extérieur, parce que je pense que ça peut être aussi un peu mystérieux ou bizarre comme truc à faire, mais en fait c'est que une fois que t'as rendu tout ça, l'administration a beaucoup moins de pouvoir sur toi, et c'est ça qui est important de comprendre. C'est comme les mecs des fois qui bloquent les QD, bah en fait ils vont les mettre où une fois qu'ils ont bloqué le QD? Il n'y a pas de QD du QD, donc c'est un moyen de lutte qui fonctionne comme ça. Et aussi parce que tous ces trucs qui sont concédés, ça peut très très bien être utilisé en tant que carotte. Alors c'est sûr que là la carotte on la voit pas si bien que ça à Condé à Vendin en ce moment, mais en fait ces trucs là sont utilisés en tant que carotte et ne peuvent plus l'être si c'est toi qui les rends, quoi.
4: Oui, surtout la paix sociale. C'est ça, exactement.
5: Et du coup, on va faire une petite pause parce que vous nous entendez depuis longtemps en train de parler, donc on va vous passer un petit peu de musique pour

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0: Donc vous êtes de retour sur Fréquent Paris Pluriel 106.3 dans l'émission L'Envolée. 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
1: Ouais, du coup, on va continuer donc à vous parler du QLCO. Et en fait, dans la liste des horreurs qu'on a faite tout à l'heure, on n'a pas eu le temps de tout dire et ça nous semblait important de dire la suite des choses horribles qui nous sont parvenues. Et du coup, je sais pas, au hasard, je commence aussi par le fait qu'apparemment, une des techniques des matons pour t'immobiliser si tu les as énervés, c'est genre de t'attraper par les yeux. Alors, je sais pas exactement ce que ça fait, mais...
2: Et ça a l'air systématisé, surtout. Et puis, alors après, il y a aussi, ça a été dit, ça, mais moi, je voulais insister dessus. En fait, c'est vraiment fait, vu que c'est fait pour couper tout contact avec l'extérieur, et ben en fait, c'est fait pour briser tous les liens familiaux, amicaux, amoureux, etc. Et donc, pour briser les prisonniers, en fait, parce que on sait, en tout cas, quand on connaît bien la prison, on le sait, ce qui fait tenir, c'est les liens avec les proches. Et en fait, déjà, si ton proche est envoyé super loin, mais qu'en plus, les seuls parloirs, ils sont avec hygiaphone, ça veut dire que tu peux pas te toucher. Il n'y a pas d'UVF, les unités de vie familiale où on peut avoir des rencontres pour un ou deux jours, par exemple. Il n'y a rien, en fait. Tu fais des centaines de kilomètres pour aller voir ton proche derrière une vitre. On l'a dit assez souvent pendant le Covid, par exemple, où tout le monde se retrouvait derrière hygiaphone, on ne s'entend pas. Les seuls surveillants que tu vois, ils sont avec des cagoules. C'est terrorisant pour les enfants.
3: Ils palpent des enfants de 6 ans.
2: Ils refusent l'entrée pour un oui ou pour un non. Alors c'est pareil, quand on connaît les parloirs, on sait ce que c'est. T'arrives, ils te refusent l'entrée pour un oui ou pour un non. Mais là, c'est systématisé et t'as fait encore plus de route, c'est encore plus dur. C'est vraiment un truc pour briser les rapports, enfin tout ce qui te fait tenir et tout ce qui te reste d'humanité. Et pour briser les proches aussi. Et d'ailleurs, les prisonniers concernés l'ont dit dans leur premier communiqué à Vendin, qui était fin août ou début septembre. Ils disaient, c'est pas pour nous qu'on proteste, c'est pour nos proches. Ils sont hyper maltraités. Et ça, c'est vraiment hyper important. À savoir aussi l'histoire des coups de téléphone. Alors, ils veulent absolument empêcher qu'il y ait des portables en détention. Toute personne qui connaît la prison sait que les portables en détention servent avant tout à garder les liens avec l'extérieur, en fait.
4: À prix honorable.
2: Ouais, à un prix à peu près supportable, alors que les cabines, quand elles marchent, c'est ultra cher et écouté. Et là, à Condé, non seulement c'est sûr qu'il ne doit pas y avoir de portable qui rentre, vu que c'est vraiment l'objectif à Darmanin et ses copains, mais même le téléphone en cabine, qui déjà est super cher, c'est que 2 fois 2 heures par semaine, à des horaires complètement impossibles. Enfin, autant vous dire que pour les proches et pour les prisonniers concernés, s'appeler, ça doit être super dur. Et c'est toutes des choses qui te font tenir en vie, en fait. Donc, et ça, c'est volontaire. C'est vraiment volontaire de briser ça.
1: Et il y a un autre truc qui est particulièrement déshumanisant là, dans le fonctionnement de Condé, c'est ces histoires d'ouverture de la porte de la cellule. Et donc, c'est un truc qu'on avait raconté sur Vendin, mais à l'époque, on ne comprenait pas très bien en fait, exactement ce que ça voulait dire. En fait, il y a un système qui fait que la porte, elle se referme automatiquement sur ta gueule si tu ne mets pas un truc dans la porte ou si tu ne la tiens pas. Donc, en fait, c'est ce truc de... l'idée, c'est de protéger les matons des agressions des prisonniers. Mais du coup, là, il s'est passé à Condé ce truc qu'il y a une sorte de circulaire qui disait que la porte pouvait être ouverte à 90 degrés. Les matons ont méga gueulé en disant mais on est extrêmement en danger si on ouvre une porte à 90 degrés de se faire défoncer par des prisonniers.
3: Et le danger, c'est qu'elle est bloquée aussi.
5: Il y a un bloc-porte qui, à 45 degrés, empêche que tu tires la porte de l'intérieur.
1: Et donc du coup, même quand on t'ouvre la porte de ta cellule et que t'es sur la ligne et tout, on ne l'ouvre même pas en entier cette porte. Et en fait, par exemple, on te donne ta bouffe en entrouvant la porte. Et c'est vraiment c'est hyper déshumanisant, quoi.
5: Ouais, et cette histoire-là de l'ouverture de porte, ça renvoie à ce qu'on disait un peu sur la façon dont les choses se négocient à l'intérieur entre la direction et les syndicats. C'est-à-dire qu'en fait, la direction, c'est quand même un truc nouveau. Et apparemment, ça fait partie de leur formation et de leur protocole QLCO d'avoir cette ouverture 45 degrés avec un bloc-porte. Mais la direction met cette note disant on peut ouvrir à 90. Et là, les syndicats se bougent, font, enfin, foutent la pression à la direction et obtiennent, et ils sont très contents, ils font un petit communiqué pour fêter ça, une nouvelle note de la direction début janvier qui dit non, en fait, ça sera 45 degrés et pas autrement. Donc on voit effectivement ce côté, enfin, comme on disait, que là, les syndicats de Maton, ils sont à fond pour éviter qu'il y ait rien qui soit lâché et surtout pas laisser la moindre porte de négociation, la moindre marge de négociation aux prisonniers, quoi.
6: C'est les syndicats qui négocient la taille de l'ouverture de la porte. On en est quand même là. Enfin, je veux dire, si c'est pas un cadeau que Darmanin a fait au Maton, je sais pas comment ça s'appelle.
3: Ça donne des trucs ridicules sur les tracts de Maton. En fait, ils sont en train de dire, mais quand même, vous imaginez pas comment. Ils sont en mode, vous imaginez pas en fait comment on est en danger, parce que maintenant, en fait, c'est pour donner la gamelle, c'est un chariot en fait qui passe dans le truc de la porte et qui est pas plus grand du coup que les 45 ou les 90 centimètres. Et du coup, ils disent qu'ils sont en danger à ce moment-là et que quand même, alors même que c'est un chariot, qu'il y a aucun contact humain à ce moment-là, quoi. Enfin, je sais pas, ça donne des trucs. Je sais pas si je le raconte bien, mais c'est encore plus lunaire, quoi.
5: Et on voit que cette logique, elle continue. Donc, si on regarde un peu les syndicats de Maton dans les tôles où vont s'ouvrir des QLCO, on voit donc qu'ils font des visites là et qu'ils sont déjà en train de faire leur liste de revendications. Alors, il y a des trucs qu'on ne sait pas c'est trop. Ils disent des parloirs hygiaphones hyper sécurisés ou je ne sais pas. Bon,
0: c'est quoi un hygiaphone sécurisé? C'est un hygiaphone avec des calages à l'intérieur?
5: Non, mais voilà, on sait, en tout cas, ils demandent.
2: Des caillebotis, peut-être.
5: Des caillebotis. Ouais,
0: je comprends pas ce que.
5: Ils veulent boucliers stroboscopiques, donc c'est des boucliers qui envoient des lumières qui clignotent pour te faire une crise d'épilepsie.
0: Ils veulent des chaussures volantes.
5: Et ils demandent aussi un dojo, par exemple, je ne sais plus si c'est à Valence ou à Réau, pour pouvoir s'entraîner aux techniques d'intervention. Donc on parlait du fait que c'est là, quand même, un peu ritualisé. On a l'impression, la façon dont ils prennent par les yeux, par les parties génitales, les personnes. Ben, on voit bien que ça doit l'être, parce que là où ils vont ouvrir un QLCO, ils demandent un dojo pour pouvoir s'entraîner à des pratiques. Donc voilà, on voit qu'en tout cas, les syndicats de Maton, avant même que ça ouvre les QLCO dans les autres tôles, ils sont déjà en train d'observer ce qui se passe et d'essayer de tirer pour avoir encore plus de moyens dans ceux qui vont ouvrir, quoi.
1: Et c'est assez précis, quoi, parce que là, les Matons d'Exlune, par exemple, donc c'est cette histoire de chariot où ils disent « Ah non, on veut pas un chariot à roulettes, parce qu'on pense qu'on pourrait se faire attaquer par ce chariot à roulettes. Donc, il va falloir trouver une autre solution, quoi. » Et ils disent aussi que...
0: Un chariot à pied.
1: Bah, je sais pas.
0: Tu vois, un truc qui marche tout seul.
1: Avec un bloc roue.
0: Avec une télécommande, avec un robot, tu vois. Et puis un casque qui met des coups de poing.
2: Et stroboscopique.
0: Ouais, et des gants qui mettent des doigts dans les yeux, comme ça, touc, touc. C'est des ouf, je peux plus les voir. Je peux plus, je te jure.
1: Mais en plus, ce qu'ils ont pas, enfin les rares trucs qui sont pas en ce moment testés au QLCO, là les bâtons d'Exlune, ils demandent à ce que ce soit appliqué du coup dans les QLCO, à savoir la couverture des cours de promenade, qui est un truc que Darmanin nous a sorti, je crois, il y a 2-3 mois, qu'en fait ils vont tester dans Cito le fait de couvrir les cours de promenade pour empêcher les drones et les projections. Et donc là, les bâtons d'Exlune, ils disent, bah attends, si on nous fait un QLCO à Exlune, on voudrait aussi que les cours elles soient couvertes pour empêcher les drones, quoi.
5: Il y a un autre truc qu'on apprend, mais je sais pas, c'est dans lisant leur sale tract, c'est que apparemment à Condé et à Vendin, alors on ne sait pas trop d'où ça vient, mais ils ont décidé que tous les matons de la tôle participent au QLCO. En fait, c'est pas une équipe particulière qui est affectée au QLCO, c'est tous les matons qui tournent apparemment pour garantir leur anonymisation. Mais en tout cas, ce qui dit bien que tous les matons participent à ce système dégueulasse, que c'est pas une équipe de violents qu'ils ont machin.
0: Ils arrêtent de prendre les gens pour des cons, parce que toute leur équipe de matons, ils ont été sélectionnés un peu comme les ELAC, tu comprends?
5: Oui. Ah non, mais
0: ils
5: bien
0: ont
5: sûr.
0: Été, ils ont été peut-être même volontaires pour défoncer les gens. Ces gens-là, c'est un plaisir pour eux de tourner, tu vois. Aujourd'hui, tu leur mets un coup dans la gueule, mais demain, c'est à mon tour.
5: Voilà. Et de ce qu'on entend, il y en a pas un pour essayer, enfin pour bouger un tout petit peu. Bon, après on attend pas ça de la matonnerie, mais quand même un peu se scandaliser des horreurs qu'on leur fait faire.
0: Moi, je te dis qu'ils sont tous volontaires. Là-dedans. Ils sont tous volontaires.
3: Ils ont fermé aussi la semi de Condé. Enfin, de ce qu'on pour pouvoir mettre en place justement des équipes de personnel aussi, c'est leur grande revendication au Maton, c'est qu'en fait à Condé ils sont à 100% d'effectifs, donc pas en sous-effectif, et donc pour ça en fait ils ont dû fermer justement la semi de Condé pour pouvoir être à 100% sur la tôle et donc tous tourner au QLCO, quoi.
6: On peut rajouter aussi ce qu'on n'a pas dit tout à l'heure, ça sort plutôt de l'aide de prisonniers, que au mois de décembre il y avait le chauffage 2 jours sur 15 jours. Donc c'est à peu près ça, ils l'allument. Donc ça aussi, c'est pas... ils ont du chauffage qui fonctionne, hein, simplement, ils le mettent...
0: Non, puis mais déjà, quand il fonctionne, il fonctionne pas. Alors si en plus, ils nous le mettent 2 jours par semaine, pas tous les 15 jours,
7: Et un truc aussi, on disait tout à l'heure que vraiment tout ça s'est fait pour humilier et torturer les gens et tout. Mais en fait, c'est aussi fait... faire lâcher des infos aux gens, quoi, parce que on sait que donc les annonces, c'est que ces tôles, elles ont été construites pour, entre guillemets, les grands méchants narcotrafiquants, etc. Mais en fait, ce qu'on sait nous de lettres et autres, c'est que il y a énormément de gens qui sont dans ces prisons là dans les QLCO, qui en fait sont en préventive, ça veut dire qu'ils sont en attente de leur jugement, donc ils ont pas encore été jugés. Et le truc, c'est que c'est de les faire flipper à mort pour qu'après ils se balancent les uns les autres, et ça sert aussi la justice à ce niveau-là.
1: Parce qu'en fait, toute la com de Darmanin dont on parle, elle a été faite sur les narcotrafiquants, mais dans la loi, c'est pas du tout marqué narcotrafiquant, ça n'apparaît pas. Ce qui est marqué, c'est une liste de crimes et de délits qui correspondent vaguement à un truc qui s'appelle la criminalité organisée, qui n'a pas de définition officielle. C'est juste une liste de trucs que tu peux faire, en général à plus d'un. Donc si t'es au moins deux, ça peut marcher, ça peut te tomber sur la gueule. Donc en fait, c'est 80% de gens en préventive, dont l'administration pénitentiaire et les renseignements pénitentiaires et les juges d'instruction ont décidé qu'ils appartenaient à ce truc de criminalité organisée. Et en fait, c'est pas du tout que une histoire de narcotrafic, quoi.
3: Oui, puisque ce qui est très important, c'est que cette loi, enfin ces QLSO, elles vont avec la loi narcotrafic, qui en fait c'est un truc qui est pensé. C'est pas simplement, ils créent les QLCO, ils créent les QLCO avec notamment le fait de faire en fait les QLCO sous le modèle du 41 bus en Italie, et ils développent ce qu'ils appellent les collaborateurs de justice, donc. Enfin, en gros, les gens qui vont poucave et qui vont avoir, ils développent les remises de peine, ils développent plein de choses qui font que tu crois en fait que tu vas sortir plus vite si tu poucaves, ce qui d'ailleurs, ce qu'on a un peu, enfin, montré de quand on a fait les émissions sur le narcotrafic, ce qui est d'ailleurs complètement faux, parce qu'en fait, pendant 10 ans, ils peuvent te retirer ce statut, et donc en fait, les gens, s'il y a des gens à l'intérieur qui écoutent, globalement, genre, c'est pas du tout un statut qui est protecteur, non, mais en vrai, c'est super important de le savoir, que c'est un truc qu'ils peuvent retirer pour quelconque crime ou délit que tu fais dans les 10 ans après. Donc voilà, du coup, faut pas être récidiviste, en gros, quoi. C'est ça qu'on te dit, quoi. Et du coup, c'est aussi un truc, voilà, qui est pensé par Darmanin, mais pas que par, et qui a été, c'est ce qu'a rappelé Elsa tout à l'heure, mais c'est important, qui a été voté par l'Assemblée, par le Sénat. Et en fait, c'est toute une continuité, en fait, qui va jusqu'à la désimmunisation des gens à l'intérieur, quoi.
1: Et c'est important aussi par rapport au discours que l'envolée essaye de tenir, que ça peut concerner tout le monde. Et qu'en fait, le truc de on dit narcotrafiquant, on pense que ça. Potentiellement, ça concerne que très peu de gens. Mais en fait, il faut bien voir que la criminalité organisée, il suffit qu'ils te mettent une circonstance aggravante de bande organisée pour tomber dedans. Et donc ça peut venir très très vite. Et c'est aussi ça, le jeu de mots du communiqué de Condé, les bienfaiteurs, c'est aussi par rapport à l'assaut de malfaiteurs. Ou de toute façon, dès que tu as une assaut de malfaiteurs, tu tombes dans la criminalité organisée, y compris en instruction, et tu peux te retrouver en QLCO, quoi.
3: Ouais, vas-y. Non, et puis ça va très bien avec aussi, ça va très bien à l'administration pénitentiaire, parce que ce qu'on voit aussi là, c'est de se développer, donc, c'est ce que Floréal disait tout à l'heure, en fait, il y a des gens qui ont gagné des recours contre l'isolement. En fait, là, du coup, les recours, ils sont plus possibles, parce qu'en fait, ils tournent pendant 1 heure sur 24 avec 4 autres mecs, donc en fait, ils sont plus à l'isolement. Bon, la différence, elle est quand même très légère, mais du coup, ils peuvent plus faire de recours. Mais on voit aussi que ça, c'est un truc que l'AP cherche, en fait, parce que ils ont généralisé l'isolement. On voit aussi généraliser, nous, du côté des correspondants de l'envolée, la gestion isolée, qui a encore des régimes spécifiques. Il y a beaucoup de gens à l'intérieur avec qui on parle qui sont en gestion isolée. Donc tu peux pas faire de recours comme à l'isolement. Et donc en fait, tous ces types de régimes proches de l'isolement, quasiment, en fait, c'est de l'isolement, en fait, quand tu vois les 4 personnes que 1 heure par jour, c'est une forme d'isolement. Et donc c'est aussi, il y a pas que l'État, la justice que ça sert, c'est aussi l'administration pénitentiaire que ça sert complètement, quoi.
2: À savoir qu'on a aussi eu des échos que dans certains quartiers d'isolement, au moins certains et peut-être tous, le mouvement depuis cet été va vers un durcissement des régimes d'isolement, ordinaire entre mille guillemets. En fait, dans les QI, ça se durcit, parce que vu qu'il y a les QLCO où ça se durcit, dans les QI, on peut durcir. Et c'est cette espèce de mouvement qui clairement menace toutes les détentions, menace tous les prisonniers. De toute façon, il y a beaucoup de gens qui flippent et qui se disent « Ouh là là, le QLCO, est-ce que ça va être pour ma pomme un jour ?» etc. Donc ça, comme tu dis, ça sert toute l'administration pénitentiaire.
6: Mais c'est vrai que moi, je me souviens, il y a 15 ans, il y avait les B0, les étages B0, c'était à Rouen, ça. Et on avait plein de lettres qui nous arrivaient. Bon, bah voilà, on va se faire transférer au B0, puis on a mis un peu de temps à capter. En fait, c'était un quartier d'isolement, un étage d'isolement. Et donc, mais c'était considéré comme de la détention normale. Et ça, en fait, on est sur le même registre, c'est-à-dire que c'est des endroits, quand même, ils ont pas du tout qualifié le QLCO de quartier d'isolement géant. Enfin, c'est-à-dire, c'est nous qui sommes obligés de le dire, alors que c'est ça. Et ça, c'est ce truc-là qui est l'isolement, c'est la logique profonde des prisons, hein. C'est le contraire des camps. Les camps, on entasse tout le monde au même endroit, et là, on isole tout le monde. Mais cette logique-là, elle se retrouve à tous les échelons, c'est-à-dire qu'il peut y avoir cette logique au QLCO, et puis à d'autres niveaux de l'isolement dans des endroits qui ne le disent pas, qui ne disent pas leur nom.
1: Non, et d'ailleurs, sur la généralisation dont on parlait, bah, on sait qu'au QI de Condé, les matons portent aussi des cagoules, alors que normalement, ils ne sont pas censés le faire. Donc, en fait, 4 mois après l'ouverture, bah, c'est déjà en train de se généraliser à l'échelle de Condé, quoi.
8: Et bah voilà, on a été très bavards et bavardes, et on va devoir clore bientôt. Et peut-être on peut clore. Alors, comme ça, je coupe là un peu la parole, hein, mais. On rappelle que ce qui est important pour l'administration pénitentiaire, c'est de couper la parole aux prisonniers et prisonnières. Et ben nous, c'est pour ça que à notre petit niveau, on est là pour leur donner la parole et aux proches. Et donc, on a eu peu d'échos et ils sont déjà très alarmants. Et c'est important d'avoir des infos sur ce qui se passe à l'intérieur et même dans les autres régimes d'isolement, les autres formes d'isolement. C'est super important que les gens puissent prendre la parole et qu'on puisse l'écouter, la faire entendre, la faire circuler, et les proches aussi, bien sûr.
7: Et bah du coup, on va passer sans plus de transition à l'agenda. Il y a pas mal de trucs qui se passent dans les semaines qui viennent. Donc déjà ce week-end, le 7 et 8 février à Lyon, il y a un week-end justice pour y dire. Et du coup, c'est samedi toute la journée à l'illégalité à Villeurbanne. Et il y a une marche à 15h qui part de la place Bellecour. Donc voilà. Ensuite, ce mercredi 11 février, là à Toulouse, il y a la projection du film... dans nos prisons, histoire d'une lutte, au Chat Noir, donc à 19h. Ensuite, le week-end prochain, dimanche prochain, le 15 février, il y a une soirée de soutien en solidarité avec les déportés et prisonniers kanak, organisée par le collectif Solidarité Kanaki et Contre-Culture. Ça aura lieu au CICP, donc, qui est au 21 Terre rue Voltaire à Paris, dans le 11e arrondissement. Ce même dimanche prochain à Saint-Étienne, il y a la cantine pour cantiner. Du coup, le dimanche 15 février, et j'ai pas l'adresse en tête, mais peut-être que tu l'as.
8: J'ai un petit trou de mémoire. Okay. C'est en bas des marches du Cré de Roc. Pour les gens qui connaissent Saint-Étienne, ça vous parlera. Pour les autres, ça vous parlera pas.
7: Voilà, et pour finir, donc le 22 février, dans 2 semaines à Marseille, il y a une manif contre l'agrandissement des Baumettes et qui part à 16h de la place de la Providence. Voilà.
3: Et on avait des petits coucous pour finir cette émission en beauté. On avait un coucou à Fabrice, à Aurélie, à Redouane, à l'infâme, à Zouzou, aux 2 prisonniers de Saint-Martin-de-Ré qui nous ont écrit, à Pascal, à Blanche, à BN, et un petit coucou spécial de K à Kémy et à tous les enragés si jamais. Et surtout, force à tous les prisonniers et à toutes les prisonnières et à leurs proches. Rediffusion.
1: Mercredi matin à 8h. Ou 8h30. Ben, force, courage et détermination à tous les prisonniers et toutes les prisonnières de France. Et comme d'habitude,
8: il n'y a pas d'arrangement. Il n'y a pas d'arrangement. Jamais.

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0: C'est l'émission Esperluette sur Jet FM qui vous propose cette semaine une rencontre publique qui s'est tenue vendredi dernier, le 3 avril, dans la librairie Durance à Nantes, une rencontre avec l'autrice Corinne Morel-Darleux, qui est militante éco-socialiste, qui a écrit de très beaux essais aux éditions Libertalia, dont le tout dernier, Du fond des océans, les montagnes sont plus grandes, est sorti à la fin de l'année 2025. Et puis, en ce début d'année 2026, aux éditions d'Alva, est sorti un nouveau roman baptisé Chimère tropicale. Et c'est donc pour cette double actualité qu'elle était invitée à la librairie Durance. Et j'avais le plaisir de modérer cette rencontre. Ce n'est pas la première fois que je croisais la parole avec Corinne Morel-Darleux. On a donc pu explorer les chemins d'écriture qui sont à la fois différents et complémentaires entre ses essais et son travail romanesque. La rencontre est émaillée de quelques fragments sonores et musicaux et se termine par une vaste playlist que Corinne Morel-Darleux avait réalisée pour nos amis de l'émission Rock à la Casbah. Corinne Morel-Darleux sur Jet FM dans l'émission Esperluette.
1: Bonsoir, merci d'être présent pour cette rencontre donc avec Corinne Morel-Darleux. Il y a Chimère tropicale qui est sortie en début d'année aux éditions d'Alva et juste quelques mois à peine avant est sorti un troisième essai aux éditions Libertalia qui s'appelle Du fond des océans, les montagnes sont plus grandes. Toujours ce sens formidable du titre. Comme je les ai lus ensemble un peu ces deux livres et que j'y vois plein de passerelles, je vais me permettre peut-être de faire des allers-retours entre les deux et puis aussi on aura le plaisir de retourner creuser du côté des livres précédents, si tu veux bien.
2: Bien sûr.
1: On est bien installé sous le patronage de Richard Powers, qui est juste ici.
2: Oui, ça pourrait être pire.
1: Ça pourrait être pire, que tu cites d'ailleurs dans cet essai du fond des océans. Les montagnes sont plus grandes. Bienvenue, Corinne. Alors, on a déjà fait quelques rencontres ensemble, on se connaît un peu, on a pas mal échangé. Et donc, je suis très heureux de discuter avec toi de ce deuxième roman adulte. Tu as fait un peu de roman jeunesse avant. Et puis depuis La Sauvagière, donc il y a déjà 3 ans,
2: oui.
1: Et bien voici ce Chimère tropicale qui est beaucoup plus volumineux d'ailleurs que le premier et qui rassemble un certain nombre des préoccupations que tu brasses et dans tes essais et dans ta littérature, c'est-à-dire un rapport au vivant, un rapport au monde. Alors, en disant ça, c'est un peu une facilité et on va rentrer un peu plus dans le détail. Ça serait quoi la première l'étincelle, s'il y en a une, pour ces chimères tropicales? Est-ce qu'il y a eu un détail, un déclic ou une série de déclics?
2: Alors d'abord, bonsoir à toutes et à tous. Je suis ravie d'être ici. Et oui, il y a eu plusieurs étincelles parce qu'en fait, Chimère tropicale est un roman. Un roman, c'est une grande partie d'histoire inventée, mais qui a trouvé son origine dans plusieurs faits réels. Donc il y a plusieurs faits divers, personnages ayant réellement existé qui ont été à l'origine des différentes trames narratives de Chimère tropicale et des différents personnages. Pas tous, il y a des personnages qui sont purement inventés, mais il y a des faits divers, des choses que j'ai lues, entendues, qui m'ont accroché. Et que je voulais absolument aller explorer en termes de matière romanesque. Il y a notamment, voilà, je peux donner un exemple. Il y a un personnage dans la deuxième partie du livre qui est un personnage de mort inaccomplie. Qui s'appelle aussi des fantômes stupéfiants. Et ces fantômes stupéfiants, ils viennent directement d'un terrain de recherche d'une anthropologue qui s'appelle Anne-Christine Taylor, qui est par ailleurs la compagne de Philippe Descola, et qui a étudié ces fantômes stupéfiants dans la forêt amazonienne, qui sont des personnes récemment décédées, qui n'ont pas encore admis leur statut de mort, qui refusent d'être mortes. Et donc ces personnes continuent à errer dans la forêt tropicale, s'ennuie terriblement et de temps en temps kidnappe un enfant pour leur tenir compagnie et pour s'ennuyer un peu moins, pour avoir un compagnon de jeu. Et donc moi, quand je suis tombée là-dessus, je me suis dit mais c'est absolument merveilleux quoi. Quand on écrit des histoires, un personnage comme ça, on a juste envie de s'en emparer. Et donc en fait voilà, il y a eu plein de choses comme ça qui m'ont agrippée à un moment donné et dont j'avais envie de, enfin voilà, que j'avais envie d'aller triturer, pétrir et utiliser comme matière romanesque, hein, sans forcément au départ savoir très exactement comment tous ces personnages, tous ces faits divers allaient pouvoir trouver leur place et leur agencement dans une narration, quoi, dans un roman.
1: Oui, parce que c'est un roman à plusieurs personnages, comme tu le disais, à plusieurs temporalités aussi. Mais dans un même espace ou dans quelques mêmes espaces, il y a quelque chose assez rapidement qui apparaît de l'ordre, on va dire, du magique, pour aller vite. D'ailleurs, tu commentes un peu toi-même en tant qu'autrice, à l'intérieur même du roman, tu te permets de commenter, de t'adresser aux lectrices et lecteurs, et tu parles de ce réalisme magique qui te plaît particulièrement en littérature, et que tu convoques ici pour faire advenir ensemble des événements qui n'auraient pas pu exister chronologiquement ensemble, mais qui se situent aux mêmes endroits. Donc il y a une perte de repère très rapidement, il y a quelque chose d'assez... de l'ordre de la transe presque, ou de l'hypnose. Enfin, il y a quelque chose aussi d'un peu chamanique dans tout ça. Ça, c'était en cours d'écriture que cette matière-là est apparue, ou c'était une intention de départ parce que tu voulais y mettre aussi des endroits un peu particuliers?
2: Alors, c'était pas du tout l'intention de départ. Mon intention de départ, c'était vraiment, comme mon précédent roman, La Sauvagère, était un roman assez court et assez désarçonnant. Enfin, je le sais et je l'assume, mais je sais que beaucoup de personnes ont été très déconcertées, en fait, par la lecture de La Sauvagère. Et ça m'allait bien, mais pour ce deuxième roman, j'avais vraiment envie d'être sur une construction beaucoup plus classique, de revenir un petit peu plus au roman romanesque plus classique, avec voilà, des personnages à qui il arrive une succession d'aventures, une résolution finale, etc. Quelque chose de moins trouble et de moins justement déroutant. Et c'est donc totalement raté, puisque j'ai refait un roman très déroutant et plein de troubles. Mais parce qu'en réalité, je pense que je veux pas faire comme certains auteurs qui expliquent que les personnages ont une forme, une espèce d'autonomie comme ça, qui fait que ils vont où ils veulent et que c'est eux qui décident de ce que la plume ou le clavier va écrire, parce que c'est quand même un peu abusé de le dire comme ça. Mais il y a quand même quelque chose qui à un moment donné refuse d'aller dans un sens contraire à la manière dont le cerveau de la personne qui écrit fonctionne, je pense, tout simplement. Et il se trouve que, pour des raisons que je ne m'explique pas et je n'ai pas spécialement envie d'aller creuser dans mon inconscient pour savoir d'où ça vient, mais en tout cas, voilà, à chaque fois, j'en reviens à des histoires qui ont trait à des états de conscience altérés, à des questions de dissociation, de troubles de la personnalité, voire de psychose, ou à des moments d'expérience de mort imminente ou de coma. Enfin, voilà, tous ces moments, en fait, où on a un rapport au monde, un état de conscience qui n'est pas celui qu'on a l'habitude d'avoir dans la vie matérielle. Parfois, c'est des choses beaucoup plus simples, hein. On peut avoir accès à un état de conscience altéré juste en ayant bu quelques verres d'alcool de trop, ou simplement le soir en s'endormant. L'activité onirique, que ce soit des rêves ou des cauchemars, c'est déjà un rapport au monde qui est différent. Mais en tout cas, voilà, à chaque fois, je reviens vers ces tropes-là, il y a quelque chose qui m'attire vers ça. Et donc, en fait, assez rapidement, l'écriture m'a à nouveau amené plutôt dans ces eaux-là.
1: Et alors, je ne sais pas si c'est des garde-fous, mais tu te mets sous le patronage de, par exemple, Ursula K. Le Guin, donc autrice de science-fiction qu'on redécouvre pas mal ces temps-ci, et tant mieux. Tu la cites en exergue, la fiction est le résultat du travail de l'imagination sur l'expérience. Et ensuite, plusieurs fois, tu la reconvoques au cours de l'écriture, en te disant que parfois, peut-être, tu t'es éloigné de la ligne directrice qu'elle aurait supposément donnée. Mais en tout cas, il y avait peut-être ce besoin de tirer un fil, de tendre un fil pour être sûr de ne pas te perdre à l'intérieur de ces chimères.
2: Bah, c'est surtout que quand je suis tombée sur cette citation d'Ursula Le Guin, j'étais vraiment ravie parce que, en fait, je pense que c'est un excellent résumé de. Si on devait résumer en une phrase le sujet du roman, c'est cette phrase-là, en fait. Je la redis, hein, la fiction est le résultat du travail de l'imagination sur l'expérience. Et en fait, c'est exactement ce que je viens de dire, même sur la composition même du roman, c'est-à-dire. Voilà, ces faits divers, ces faits réels, ces personnages réels qui sont de l'ordre de l'expérience sur lesquels je fais travailler mon imagination pour faire advenir un roman. Et c'est aussi ce que fait le personnage d'Ariane dans le roman, qui fait travailler l'imagination sur l'expérience pour produire de la fiction. Et donc il y a un effet un peu comme ça de mise en abîme, de poupée gigogne ou de syndrome Vache-qui-ri, je sais pas, mais en tout cas de différentes personnes, de l'autrice au personnage du roman qui procède de ce travail de l'imagination sur l'expérience. Et il se trouve que Ursula Le Guin, moi je l'aime beaucoup, alors pas tant pour ses romans, curieusement, parce que moi je suis plutôt une lectrice de romans en général, mais beaucoup pour ses textes de non-fiction. Il y a notamment deux recueils qui sont sortis aux éditions de l'Éclat, de tout un tas de ses textes, qui sont des conférences qu'elle a prononcées, des articles qu'elle a écrits, des courts essais, etc., que j'ai vraiment beaucoup aimé, et dans lesquels il y a à la fois beaucoup d'intelligence et beaucoup de malice et beaucoup de drôlerie. Et il se trouve que quand je suis partie en résidence d'écriture pour concevoir ce roman, et quand je suis partie avec un de ses livres qui est totalement méconnu, que j'ai même eu du mal à trouver, qui s'appelle Conduire sa barque et qui est un manuel d'écriture. Chose que je n'avais jamais faite, parce que moi j'ai pas fait d'études de lettres, j'ai jamais pris de cours ou participé à des ateliers d'écriture, et donc c'était la première fois. Et donc en fait j'ai passé le début de l'écriture de Chimère Tropicale, c'est passé avec Ursula Le Guin qui me regardait d'un air sévère pour voir si j'appliquais bien ces exercices d'écriture sur l'usage du point virgule et de la répétition, et du coup j'ai vraiment l'impression qu'elle a accompagné toute l'écriture. Elle a en tout cas été très présente pendant tout le processus.
1: Alors j'ai oublié de te demander juste avant cette rencontre si c'était possible, mais est-ce que tu veux bien lire un extrait du livre?
2: Ouais, bien sûr.
1: Tu es obligé de dire oui maintenant, c'est en public. Parce que je me disais, il y a plusieurs personnages féminins importantes qui sont on va dire les personnages principaux, quelques hommes, je vais y revenir, mais aussi, et c'est assez vite évident, l'entité principale du roman, c'est la forêt ou la jungle, en tout cas c'est cette matière végétale dense et touffue et à la fois inquiétante et rassurante. Et le roman s'ouvre comme ça. Je veux bien que tu nous lises, si tu veux bien, la première page. Et puis,
2: Alors, je veux bien et je le fais, mais c'est vrai que le début est un peu inquiétant. Du coup, je le dis, tout le roman n'est pas à l'image de son démarrage, même s'il y a quand même beaucoup de passages un peu inquiétants.
1: C'est vrai.
2: Il faut le dire.
1: Il y a une page peut-être qui n'est pas inquiétante. Non, je fais ça.
2: Des loups-garous, hérités de la mythologie et des vampires en Transylvanie, des enfants nés d'ours violeurs des pays baltes aux Pyrénées, des hommes qui laissent des empreintes de rennes en Sibérie, des serpents qui parlent en Estonie, un dieu éléphant en Inde écrivant à la pointe de sa défense, une femme renard au Japon, et partout dans le monde, des esprits et des divinités. C'est souvent dans la forêt que naissent les histoires, que s'ouvre le temps du rêve et l'espace du mythe. Un territoire à la fois familier et étrange, où les sens sont trompés à chaque pas, faisant vaciller la notion même de réalité. Sous les tropiques, dans la selve, les branches et les feuilles tombées à terre pourrissent en dégageant une odeur de mort. La touffeur, chaude et humide, charge l'air de moisissures et corrompt la peinture, les constructions, contrant toute tentative d'anthropisation. La vue est limitée par la profusion de végétaux sous lesquels glissent des êtres énigmatiques. Ils s'y faufilent des créatures que l'on ne connaît pas, y résonnent des cris que l'on ne comprend pas. Est-ce le vent qui agite ce buisson ou une bête en train de se mouvoir ? Le vacarme des cris de centaines d'oiseaux trouble l'orientation. Les hurlements des singes noirs font trembler la canopée et le silence lui-même n'apporte aucun réconfort. Car alors, c'est qu'un fauve est en train de rôder. Tout n'est qu'illusion d'optique. Des chenilles urticantes se parent de couleurs magnifiques. Les phasmes prennent l'apparence de bouts de bois. Les plus belles baies sont toxiques. À chaque pluie, des sangsues voraces apparaissent par milliers. Des serpents se tapissent sous les rochers ou à l'affût sur une branche, prêts à se laisser chuter. Tout semble guetter sa proie. Tout est venin, crocs, frôlements, ventouses et sucements. L'esprit s'égare et chavire. La forêt appelle la folie et le sang.
1: Eh oui. Finalement, tout est presque tout est résumé. Non, j'exagère un peu, mais tes personnages vont avoir une sorte de devenir végétal. Il y a des transformations qui se font soit physiquement, parce que certaines d'entre elles traversent littéralement la forêt ou la jungle dans une sorte de mode de survie, je vais essayer de pas trop en dévoiler, ou dans le cas d'Ariane, quelque chose qui va se passer de manière plus psychique, par les rêves et par une espèce de connexion immédiate à un endroit pourtant beaucoup plus loin de son quotidien. Et c'est comme si, au fur et à mesure du roman, elle traversait un autre état. C'est pas du post-humanisme, mais il y a quelque chose de l'élément végétal qui les imprègne tellement que ça rentre presque dans leur ADN. Enfin, c'est comme ça que je l'ai lu. Peut-être je suis allé un peu trop loin. J'avais pas pris trop de produits en le lisant, mais...
2: Non, mais moi, je trouve ça... Enfin, moi, c'est ce que j'aime beaucoup dans les rencontres. C'est que ce soit pour La Sauvagère ou pour Chimère Tropicale, c'est des romans qui précisément laissent de la place au lecteur, à la lectrice. Et que, en fait, y a vraiment des différentes possibilités de lecture, d'interprétation. Et qu'en fonction de la personne qui ouvre le livre et du moment où elle l'ouvre, et de son état d'esprit, chacun va retenir des choses différentes, va s'en faire un souvenir qui va lui être propre. C'était amusant parce que les rencontres avec La Sauvagère, j'avais même parfois presque des débuts d'engueulade dans le public entre personnes qui avaient l'impression de pas avoir lu le même livre et chacune soutenant que sa version était la bonne. C'est un peu moins le cas avec Chimère Tropicale, qui est plus développée en termes romanesques, donc il y a un petit peu moins de marge quand même que dans La Sauvagère, mais il en reste et donc ça me va très bien cette lecture là en tout cas, ce qui est certain, c'est effectivement que l'élément végétal, puisque une grande partie du roman se passe dans une forêt tropicale, et que cette forêt tropicale, elle vient même contaminer presque la forme de l'écriture, qui est une forme assez foisonnante, avec tu l'as dit, des personnages différents, des temporalités différentes, tout ça qui se croise et qui s'enchevêtre un peu à l'image des lianes et de la végétation très foisonnante qu'il y a dans la forêt tropicale. Et donc c'est un élément évidemment majeur du roman, que cet élément végétal, mais pas seulement, animal aussi, parce que la présence animale est très importante également au-delà des êtres humains qui sont présents. Il y a quelques personnages non humains qui sont aussi très importants. Il y a la petite Lucinda, il y a pas mal de chiens, il y a quelques serpents également. Cet élément-là, il est tout à fait central, bien sûr.
1: Alors les personnages, je le disais, c'est majoritairement des personnages féminins. Comme tu le disais, souvent issus du réel, mais il y a quelques personnages comme Ariane que tu as construits de toutes pièces. Les personnages masculins représentent pour moi des choses plus ambiguës. Alors il y a ce personnage baptisé Cadillac dont tu as parlé, qui est une sorte de... Comment tu l'as défini exactement ? C'est pas un zombie, parce que d'ailleurs tu fais la définition un peu du zombie en disant c'est pas exactement comme les zombies en Haïti, mais...
2: Tu parles du mort inaccompli,
1: oui, voilà.
2: du fantôme stupéfiant, ouais. C'est Lee Wianch en fait, que j'ai rebaptisé Ichiwan.
1: Ah oui, c'est Ichiwan.
2: Dans le roman, mais le terme commun c'est Iwi Yanch. Je ne suis pas du tout sûre de bien le prononcer.
1: Donc
2: par
1: en
2: ailleurs.
1: Effet, oui, il y a Etchewan, il y a Cadillac qui est aussi inquiétant à un autre endroit. En fait, ils représentent tous une sorte d'inquiétude, voire de menace, en tout cas de trouble. Et puis, il y a un troisième personnage masculin important. Je voulais faire écouter un petit truc musical pour l'introduire, parce que ça me semblait assez logique.

0: dis ce que c'est. Je te le dis aussi à toi. C'est un extrait de la bande-son du film Fitzcarraldo de Werner Herzog par le groupe allemand Popol Vuh. Je crois que c'est le générique d'ouverture, enfin, ou l'introduction du film. Et Werner Herzog apparaît en tant que lui-même dans Chimère Tropicale à plein d'endroits. Il est. Alors, il apparaît aussi rapidement dans Du fond des océans, les montagnes sont plus grandes. Parce qu'à un moment, tu dis que tu es en train d'attendre un avion dans un petit aéroport et qu'il ne manquerait plus que Werner Herzog qui s'énerve au guichet pour que ce soit complet. Ce qui est une scène qui arrive ici, une scène qui arrivait vraiment dans la vraie vie de Werner Herzog, un destin tout à fait incroyable. De toute façon, je ne sais pas si vous connaissez un peu Werner Herzog, mais tout est un peu étrange chez lui. Non seulement ses films, mais aussi son vécu et son rapport au vivant. Et donc, il y a voilà, cette scène où il s'énerve à un guichet parce que il n'est pas sur la liste de réservation d'un avion qui doit décoller pour aller faire des repérages pour, si ce n'est Fitzcarraldo, peut-être Aguirre. Et en Amazonie, l'avion décolle sans lui, l'avion se crache. Et donc tu racontes ça et ça réintervient parce qu'il y a des crashs d'avions dans Chimère Tropicale aussi, il y a de l'action quoi. Il y a d'ailleurs d'incroyables descriptions de chutes d'avions. Je vous laisserai les découvrir si vous ne l'avez pas lu. Alors d'où vient ce tropisme pour Werner Herzog? Parce qu'il réapparaît à plein d'endroits. Il est à la fois troublant, inquiétant, comme une figure tutélaire et comme en même temps quelqu'un où on ne sait pas trop s'il faut lui faire confiance quoi.
1: Alors, donc Werner Herzog, qui est un cinéaste allemand, qui moi me fascine beaucoup et depuis des années, ces deux films que tu as cités, Fitzcarraldo et Aguirre ou La colère de Dieu, sont moi j'ai regardé beaucoup de films de jungle, mais ces deux-là notamment, je pense, sont pas pour rien dans ma fascination pour les tropiques. Et il a aussi fait beaucoup de documentaires, et parmi ces documentaires, il y a un documentaire dont le titre très mal traduit en français est Les ailes de l'espoir. On a vraiment l'impression d'une espèce de telenovela romantico, je sais pas quoi. Et Les ailes de l'espoir, en fait, c'est justement le récit de cet avion que Werner Herzog ne prend pas en décembre 1971, qui s'écrase dans la forêt amazonienne. Et de ce crash ne survivra seulement une toute jeune femme qui va survivre plusieurs jours toute seule dans la forêt tropicale. Et Werner Herzog, évidemment, sachant qu'il aurait dû être dans le même avion, va se promettre de retrouver cette femme, de revenir sur les lieux du crash avec elle et de raconter son histoire. Et c'est ce qu'il fera, mais des années plus tard. Et moi, quand je parlais tout à l'heure de ces faits qui vous agrippent et qui vous lâchent plus, là en termes de matière romanesque, c'était vraiment du pain béni, et j'étais un peu hantée par cette histoire, et donc j'ai fait de cette rescapée un des personnages de mon roman. Et donc Werner Herzog apparaît aussi, il apparaît à ce moment-là de décembre du 24 décembre 1971, donc où il croise ce personnage dans l'aérodrome. Et puis après, il revient à plusieurs reprises parce que c'est aussi autour d'un film de Werner Herzog que Ariane rencontre son amoureux, Sacha. Donc voilà, il revient à plusieurs reprises. Et puis, au bout d'un moment, Werner Herzog devient lui-même un personnage du roman. Et là, il perd son patronyme, il devient Werner. Parce que je ne peux plus décemment l'appeler Werner Herzog à partir du moment où j'invente totalement. Où je lui prête des paroles et des réflexions et des pensées que j'invente en réalité, alors que j'invente à partir de tout ce que j'ai lu de lui et sur lui, donc avec quand même une probabilité qui n'est pas nulle, mais quand même que j'invente. Et je dois vous dire quand même, pour la petite histoire et l'anecdote complètement incroyable autour de ce truc de Werner Herzog, que avant même que Chimère Tropicale paraisse, on envoie dans ces cas-là en général ce qu'on appelle les SP, c'est les services presse, mais qui sont envoyés à différentes personnes, et j'avais fait envoyer un exemplaire à une amie à moi qui travaille pour une revue en ligne qui s'appelle la Revue Terrestre, et elle l'avait emporté avec elle en vacances, et là elle croise une autre amie qui commence à feuilleter le livre, qui bug complètement sur le fait que Werner Herzog soit dans le livre, qui regarde et tout. Et il se trouve que cette amie, que moi je ne connais pas, est la traductrice de Werner Herzog en France. Et que donc, en fait, elle m'a proposé de dédicacer le livre et de le faire parvenir à Werner Herzog, qui apparemment, en plus, comble de malchance, lit le français. Et là, tout d'un coup, je malchance, me suis dit, mince, mais qu'est-ce que j'ai raconté sur lui? Qu'est-ce que je lui ai fait dire? J'ai essayé de rembobiner tout le truc. Mais au final, je me suis dit que c'était quand même plutôt un dommage. Et donc, normalement, le livre est en train d'être acheminé vers lui. Et donc, je suis toute tremblante à la fois d'excitation et de me demander si vraiment il va le lire et ce qu'il en penserait s'il le lisait.
0: Je pense que tu t'iras jamais aussi loin que ce que lui-même fait sur lui-même, d'ailleurs.
1: Oui, tout à fait.
0: Page 117, tu écris « Werner vient me taper sur l'épaule. Il prétend que cette phrase que je viens d'écrire, « Les oiseaux ne chantent pas, ils crient », est de lui. » Il l'aurait rédigé sur le tournage de Fitzcarraldo, précise-t-il avec cet accent reconnaissable entre mille. D'ailleurs, je n'ai qu'à vérifier dans le livre qui en a été tiré, mais je n'ai pas encore lu Conquête de l'inutile, je ne l'ai même pas feuilleté. Werner se passe la main dans les cheveux. Cet extrait est repris sur la quatrième de couverture, insiste-t-il, vous avez forcément retourné le livre avant de l'acheter. Donc tu le fais intervenir, il vient te questionner en tant que romancière à cet endroit-là. Et donc, comme je le disais, il y a plusieurs incursions de toi, romancière, à l'intérieur du roman, dès la page 24. Tu dis « Arrêtons-nous un instant ». Milan Kundera revendique le droit d'interrompre la narration quand il veut et où il veut, par l'intervention de ses propres commentaires et réflexions, et n'hésite pas à se faire apparaître lui-même dans une sorte de caméo diégétique, dans l'immortalité. Couper le récit, y intervenir et digresser à l'envi, c'est une liberté que se sont largement accordés Tolstoï et Hugo en nous abreuvant de récits historiques et de campagnes militaires de Borodino à Waterloo, alors qu'on trépigne de savoir ce qui va arriver à Cosette ou au prince André. Vyaza, Ganesh et l'enfant le font aussi dans le Mahabharata pendant 13 000 pages, au sein desquelles le narrateur enfreint le pacte fictionnel jusqu'à enfanter ses propres personnages. Donc c'est presque une... Alors tu vas pas jusque-là, mais tu t'amuses assez volontiers avec ces allers-retours avec les lectrices. Et peut-être même qu'il y en avait plus de ces interventions et que pour la question de la narration et du romanesque, tu en as retiré.
1: Alors non, il n'y en avait pas plus pour une simple et bonne raison, c'est que en fait ça me démangeait beaucoup de recourir à ce procédé que j'avais adoré dans l'immortalité de Milan Kundera. Mais en fait j'ai mis très longtemps à me l'autoriser, et donc c'est arrivé finalement assez tard dans l'écriture de Chimère tropicale. J'ai mis longtemps à me l'autoriser, je crois, parce que normalement ça se fait pas, en fait on commente pas ses propres romans. D'ailleurs souvent les éditeurs, les éditrices disent qu'il faut surtout pas expliquer ce qu'on a écrit. Donc là, vraiment, j'avais l'impression d'enfreindre une espèce de règle d'or du roman. Mais du coup, je me mets quand même sous le haut patronage d'auteurs illustres pour justement m'autoriser à le faire. Et du coup, je le fais quand même relativement peu, parce que malgré tout, ça coupe quand même la narration et que c'est pas forcément très agréable quand on est pris dans une histoire de justement être coupé. Enfin, c'est un peu ce que je reproche à Hugo et à Tolstoï, quoi. Où c'est vrai que bon, Les Misérables, avoir tout d'un coup 75 pages sur les égouts de Paris alors qu'on brûle de savoir ce qui se passe pour les personnages, c'est quand même un peu... Bon, moi, j'ai pas trop apprécié, en tout cas, en tant que lectrice. Donc, j'essaye de pas multiplier les incursions et les digressions. Mais c'est vrai que je le fais de temps en temps et que pour moi, ça a été très libérateur, en fait, à partir du moment où je me suis autorisée à intervenir. Ça a libéré vraiment quelque chose dans l'écriture. En tout cas, ça a vraiment... Enfin, il y a eu un déclic à partir de ce moment-là. L'écriture a été beaucoup plus libre. Et je pense que j'avais juste besoin de m'autoriser à écrire comme j'avais envie de le faire, quoi.
0: Parce que tu écris aussi, page 33, de Mowgli à Apocalypse Now, en passant par Paul et Virginie ou Robinson Crusoe, il n'est pas d'une originalité foudroyante d'être fasciné par les tropiques. Alors tu dis ça à propos de ton personnage Ariane, mais j'ai l'impression que tu te le dis à toi-même aussi. Et une fois ça posé, ok, tu peux y aller, tu peux commencer à développer justement cette fascination pour les tropiques. Il fallait poser ça pour, si ce n'est justifié, en tout cas, te dire que c'est normal d'utiliser cette matière fascinante, certes.
1: Mais je pense que c'est peut-être un peu de ma part une déformation ou une formation qui me vient de ma pratique d'essayiste. C'est-à-dire que quand j'écris des essais, ça demande beaucoup d'exigence et d'honnêteté intellectuelle. Je suis sans cesse en train d'imaginer les arguments qui pourraient m'être opposés. Je suis sans cesse en train de me demander si c'est juste d'affirmer ce que j'affirme, si c'est pas un point de vue extrêmement situé finalement, de privilégier, si je suis pas en train d'écrire quelque chose de complètement indécent. Enfin voilà, je suis tout le temps en fait en train de m'auto-pousser dans mes retranchements quand j'écris des essais, et du coup je pense que cette espèce de discipline intellectuelle, elle est très ancrée en moi, et que probablement, du coup, il y a une espèce de résurgence même dans la fiction qui vient de là en fait, de se dire bah en fait qu'est-ce que ça veut dire être fasciné par les tropiques quand on est né et qu'on a grandi en France métropolitaine, quoi. Qu'est-ce que ça dit de l'orientalisme, qu'est-ce que ça dit d'une vision coloniale des tropiques, qu'est-ce que ça dit de l'imaginaire avec laquelle on se construit. Et du coup j'en parle à plusieurs reprises. Alors je le glisse parce que c'est pas un essai sur c'est pas un essai décolonial, c'est un roman, et donc avec toute la liberté que ça implique, mais je glisse aussi à un autre moment très rapidement, mais je le pose, que l'idée de la forêt vierge est une construction occidentale, que en fait la forêt n'a jamais été vierge, elle n'était pas vierge d'humains, en tout cas quand les colons sont arrivés, il y avait des êtres humains qui vivaient là, qu'il y avait des êtres non humains qui vivaient depuis encore plus longtemps. Enfin voilà, j'essaye de pas laisser imaginer que je serais dupe de ça, En me saisissant de ces tropiques-là, qui en plus sont, pour le coup, dans Chimère tropicale, des tropiques imaginaires, nés d'un cerveau occidental. Et donc qui cochent toutes les cases, de fait, de l'imaginaire tropical, orientaliste, etc.
0: Oui, parce qu'entre autres choses, même si j'ai parlé de la forêt amazonienne, elle est, je crois, jamais vraiment cité telle quelle, même si on peut évidemment deviner tout ça à travers notamment la figure d'Herzog. Sauf qu'au moment où toi tu l'écris, tu es en résidence d'écriture tout près de la jungle au Kerala, donc complètement un autre endroit du globe. Donc il y a déjà cette fusion de deux géographies existantes, plus en effet la part romanesque que tu intègres dedans.
1: Oui, je le précise à un moment, c'est une des digressions que je m'autorise, c'est que Ariane, en fait, comme le douanier Rousseau que j'avais mentionné un peu plus tôt dans le roman, douanier Rousseau qui a beaucoup peint des scènes de jungle, qui est né à Laval et qui n'a jamais quitté sa région, et donc Ariane, un peu de la même manière, en fait, compose une forêt tropicale imaginaire qui est nourrie de tout ce qu'elle a pu voir, entendre, des films de Werner Herzog, des documentaires animaliers, et en fait elle se fait un joyeux mélange de tout ça. Et c'est aussi moi ce que je fais dans le roman, puisque la forêt tropicale que je décris, elle est nourrie à la fois de forêts amazoniennes, mais aussi effectivement des forêts du sud de l'Inde, où j'ai passé 3 mois en résidence d'écriture pour Chimère tropicale. Et donc voilà, de temps en temps il y a un calao gris par exemple, qui est un oiseau vraiment endémique, hein, qui n'existe que sur la côte dite de Malabar, donc qui n'existe que dans le sud de l'Inde. Il y a un calao gris tout d'un coup qui passe dans le roman, et alors qu'on a d'autres éléments qui sont comme le fantôme stupéfiant, très directement issu de la forêt amazonienne. Donc là aussi c'est un joyeux mix, mais que je justifie encore une fois par l'hypothèse Gondwana, dont j'avais déjà parlé dans Alors nous irons trouver la beauté ailleurs, qui est une hypothèse qui a été documentée scientifiquement d'un continent originaire criminel, donc il y a très très très très très longtemps, qui s'appelait le Gondwana, et qui réunissait, en fait, avant la tectonique des plaques et la dérive des continents, qui réunissait à peu près tout ce qui aujourd'hui constitue la zone intertropicale de la planète. Et donc, moi, j'aime bien imaginer que c'est pas uniquement à cause du climat qu'il y a des caractéristiques communes aux pays et aux territoires de toute cette zone intertropicale, c'est peut-être aussi parce que il y a très longtemps, en fait, c'était une seule et même terre. Ce qui pourrait expliquer là aussi qu'il y ait des éléments de faune et de flore qui soient communs à toute la région intertropicale.
0: Tu reconvoques d'ailleurs le Gondwana dans du fond des océans, les montagnes sont plus grandes, qui s'ouvre aussi avec de la forêt, mais une autre forêt. Combien d'arbres faut-il pour faire une forêt ? Pour mériter ce nom, selon les Nations Unies, une forêt doit faire au moins un demi-hectare avec un couvert d'au moins 10% de sa superficie, être large de 20 mètres minimum et abriter des arbres hauts de 5 mètres. Naturellement, cette définition, comme toutes les entreprises technocrates, échoue à lui donner sa pleine dimension. Ça, c'est l'ouverture donc de cet essai du fond des océans. Les montagnes sont plus grandes. Et tu le disais, et moi, à la lecture des deux livres presque ensemble, le roman et l'essai, j'y ai vu exactement ce que tu décrivais peu avant, c'est-à-dire une fusion de ton toi écrivaine, à la fois dans le rapport romanesque, fictionnel, et dans le rapport aux essais. C'est-à-dire que je trouve dans Chimère tropicale, plus encore beaucoup plus même que dans la Sauvagière, des apports justement de l'ordre du micro-essai ou de ton toi vivant autobiographique, quotidien, et dans cet essai du fond des océans, les montagnes sont plus grandes, quelque chose de parfois plus lyrique et donc qui pourrait toucher au romanesque dans la manière dont tu décris des choses pourtant objectives et objectivées. Pour le résumer très très vite, tu embarques sur un voilier, c'est un voilier, oui, qui appartient à l'association. Est-ce que c'est une association Under the Pole, qui est en tout cas une structure qui s'intéresse, documente, renseigne un peu les fonds marins profonds et notamment les forêts de coraux. Donc il est encore question de forêts, mais cette fois vraiment sous l'eau, et très loin sous l'eau, très bas. Donc c'est une histoire de... L'histoire de quelques mois ensemble, je pense, quelques semaines peut-être, où tu d'ailleurs... avoue que tu n'avais finalement pas tant que ça mis les pieds sur un bateau, alors que ton premier essai s'appelle plutôt couler en beauté que flotter sans grâce, et il était question de Bernard Moitessier et de beaucoup beaucoup de choses maritimes. Or là, bon, t'as pas exactement le mal de mer, mais enfin tu convoques une certaine
1: À un moment si j'ai franchement le mal de mer. Heureusement pour moi, le voilier était pas en navigation, il était il stationnait. Parce qu'on a fait 2 jours de navigation qui vraiment m'ont pas donné envie de recommencer l'expérience, je dois dire. Donc je fais pas partie des gens qui ont la chance de ne pas avoir le mal de mer. Mais c'est effectivement un récit, vraiment, hein, du fond des océans, les montagnes sont plus grandes. Et un récit, effectivement, d'un mois avec une mission scientifique, donc de plongeurs et de plongeuses et de chercheurs, chercheuses du CNRS qui étudient les forêts animales marines dans ce qu'on appelle la zone mésophotique. Méso, c'est le milieu, photique, c'est ce qui a rapport à la lumière, et la zone mésophotique, c'est cette zone entre 30 et 200 mètres de profondeur où justement on n'est pas encore tout à fait dans le sombre des abysses, on n'est plus tout à fait dans le lieu où la lumière pénètre en surface.

0: possède ses propres caractéristiques, ses propres écosystèmes, et notamment ces forêts animales marines qui font l'objet de ces expéditions qu'organise Under the Pole un peu partout. Hein, là, ils viennent de passer 3 mois en Antarctique pour, là encore, documenter justement les forêts animales marines dans des zones qui n'avaient jamais été étudiées, pour recueillir suffisamment de faits scientifiques pour pousser évidemment la protection de cette zone mésophotique et de ces forêts animales marines qui, comme tout ce qu'on est en train de saccager, revêtent une importance absolument cruciale.
1: Donc finalement tu te mets peut-être plus volontiers que dans les précédents essais assez facilement en scène dans celui-ci parce que tu arrives en témoin et que tout est découvert finalement, à la fois les objets de leurs travaux et puis la vie communautaire sur ce voilier, enfin voilà, tout un tas de, et l'expérience marine en effet.
0: Oui, là c'est vraiment le format récit, c'est presque un journal de bord. Donc c'est pas tout à fait le même exercice que les deux titres précédents chez Libertalia, qui étaient, enfin voilà, où il y avait plus la forme essai encore que c'est pas vraiment des essais non plus. En tout cas, là, on est vraiment plus dans le récit, dans le journal de bord, et où il y a à la fois des apports scientifiques, puisque c'était quand même aussi le but, en m'invitant à bord, d'espérer que je puisse contribuer à rendre visible l'invisible et à créer du lien et de l'attachement avec ces forêts animales marines auprès d'un public qui n'est pas forcément scientifique précisément. Et donc, il y a des apports scientifiques, et puis il y a aussi des apports c'est quoi de vivre à 15 sur un voilier qui n'est pas qui n'appartient pas à Monsieur Bolloré et qui est un petit voilier quoi de mission scientifique et puis ça fait quoi de se retrouver tout simplement à bord. C'est vrai que moi j'avais pas cette expérience là, j'avais jamais navigué, j'avais jamais dormi à bord d'un voilier, et donc tout est nouveau et les premiers jours je me sens franchement pas à ma place et totalement démunie, et je me cogne partout et je sais pas comment m'occuper, comment me rendre utile sur un voilier où les 15 personnes qui sont déjà là ont toutes des tâches très précises, c'est une ambiance très industrieuse, c'est une vraie ruche où du matin au soir tout le monde est occupé, court dans tous les sens, ça donne à ses occupations. Et moi c'est vrai que quand je suis arrivée, bah il y a eu un petit moment comme ça, un peu de flottement, et finalement assez rapidement je me suis dit en fait moi ce que je sais faire et ce pourquoi je suis là c'est écrire, et donc alors que je savais pas trop comment ça allait se passer, en fait je me suis mise à écrire dès le troisième jour, et c'est ce qui donne aussi ce format un peu de journal de bord.
1: Alors de temps en temps tu reviens à terre sur la côte du Honduras. Il y a ce petit passage que j'aime bien. Je suis de retour au Luna Beach, qui présente l'immense avantage de disposer de tables et de chaises. Je me répète, mais l'assise est un véritable casse-tête à bord du voilier. De prises électriques, de wifi, de vrais cafés et même de cendriers. Parfait donc, même si je frôle dangereusement l'overdose de reggae. La bande son est rigoureusement la même chaque jour.
0: Ça a été très très douloureux.
1: J'imagine assez bien. Alors je voulais de nouveau vous faire écouter quelque chose. Alors c'est une voix que j'aime particulièrement, que tu convoques d'une drôle de manière dans cet essai. Mais je vais y revenir, on va l'écouter d'abord.
2: Il y a un très beau poème de Prévert qui s'appelle « Démons et merveilles ». Je crois que, d'ailleurs, Cosma en a fait une chanson. C'est un peu la vision que je porte sur cette planète, qui est pour moi un véritable cadeau, dont je n'ignore pas du tout les côtés atroces, injustes, durs. C'est vraiment démons et merveilles. Il est évident que les merveilles occupent l'esprit, heureusement d'ailleurs, un peu plus que les démons. Alors moi je me promène sur cette boule, et j'espère m'y promener encore quelques temps, comme une petite goutte de mercure un peu inquiète, et puis apprendre. Une des faiblesses de la civilisation dans laquelle on vit, c'est un souci d'efficacité qui l'emporte sur tous les autres. C'est aussi une crainte de l'échec qui est presque panique, et que je trouve mauvaise. Je trouve que l'échec est très formateur. Je trouve que prendre des risques rend la vie plus longue,

0: je déplore qu'ici, les valeurs de travail aient remplacé les valeurs de présence aux choses. La présence aux choses est évidemment essentielle si on veut arriver en fin de parcours en ayant pris bonne connaissance de ce que nos cinq sens nous présentent. Et très souvent, par souci de faire, on oublie d'être. Et être, c'est simplement être attentif aux autres, aux feuilles, au vent, aux chevelures des femmes, au regard, au bruit.
1: Donc c'était Nicolas Bouvier. C'est un extrait du film Le Hibou et la Baleine en 1993, un film de Patricia Platner qui est assez beau sur son rapport au monde. Alors, j'aime beaucoup Nicolas Bouvier, son écriture. Il est convoqué, alors c'est Charlie, le cuisinier du bateau sur lequel tu embarques, qui te rappelle un passage que j'adore dans L'Usage du Monde, que j'ai souvent lu en plus, qui est sur les mouches, sur la détestation des mouches. Il dit « J'aurais longtemps vécu sans savoir grand-chose de la haine, aujourd'hui j'ai la haine des mouches ». C'est un passage vraiment réjouissant, hyper bien écrit. Et toi, tu collectes des choses sur les mouches, semble-t-il, et tu dis justement que jusque-là, tu avais été relativement épargné par les moustiques, mais tu viens de découvrir la mouche qui mord. Ça fait partie des petits désagréments des voyages. Alors, bon, il y aurait plein d'autres choses à dire sur la citation qu'on vient d'écouter de Nicolas Bouvier, mais je vais peut-être juste te laisser parler des mouches deux secondes.
2: Elle est incroyable, cette... cet extrait sonore là est incroyable parce que je le connaissais pas et il fait le lien avec énormément de choses. Enfin, il parle aussi de refus de parvenir. Il parle et puis c'est marrant parce que au début
1: quand un peu choisi exprès.
2: Et quand il parle démons et merveilles, j'avais pas capté au début que c'était démons en un seul mot. Je pensais qu'il parlait de monts et merveilles. Et c'est ce dont je parle aussi dans Du fond des océans, les montagnes sont plus grandes. Je fais référence à cette citation très connue de Gramsci qui parle du clair-obscur d'où surgissent les monstres en disant bah là, c'est un clair-obscur, cette zone mésophétique d'où surgissent monts et merveilles. Enfin bon, bref, c'était. Du coup, c'est assez vertigineux. Et quelle était ta.
1: Non, c'était les mouches.
2: C'était sur les mouches, oui. Bah oui, j'ai un dossier mouche dans mon ordinateur, j'ai un dossier mouche. Me demandez pas pourquoi, mais parce qu'en fait régulièrement je tombe sur des textes, des bouts de textes. J'ai des extraits de Jack London, de Marguerite Duras qui parlent de mouches dans des textes que je trouve très forts. Et donc j'ai commencé une collection de textes sur les mouches, mais il se trouve que avant-hier j'ai découvert qu'il y avait un livre qui était sorti.
1: Un essai d'un Allemand, dont j'ai oublié le nom,
2: sur les mouches.
1: Que Olivia Rosenthal, qui était présent ici il y a quelques semaines, a acheté parce qu'elle était fascinée par ce livre.
2: Et du coup, moi, j'ai la photo dans mon téléphone parce que je me suis dit, ah mais mince, quelqu'un l'a fait. Mais génial, hyper envie
1: Allemand,
2: de le lire. Donc j'attends de voir ce qu'il a fait pour savoir si je supprime mon dossier mouche ou si je le garde encore un petit peu.
1: Il n'en a pas fait un roman, donc peut-être tout est possible. Dans ce que dit Nicolas Bouvier, il y a beaucoup de choses, en effet. Ce rapport à la présence, au monde, enfin voilà, en effet, le refus de parvenir. Et alors, à d'autres endroits dans les entretiens qu'il a donnés, il parle, lui, du fait qu'il n'a jamais pu écrire en voyage. C'est toujours après, il a une écriture qui est très longue. Sur le moment, il fait un voyage sans aucun but d'écriture, il vit le voyage. Et c'est pas pour vous opposer, mais j'ai l'impression que toi, tu vas dans des endroits pour écrire. Tu vas en résidence d'écriture en Inde, au Kerala. Alors tu y vas peut-être aussi pour d'autres raisons, mais notamment tu y vas pour écrire. Tu vas sur ce voilier pour documenter, donc écrire. Donc tu écris in situ. Après, j'imagine qu'il y a aussi un retravail ensuite. Mais est-ce que tes voyages, si jamais ils sont intentionnels, ils sont toujours dans un but d'écriture ?
2: Alors non, je crois que c'est plutôt, c'est presque plus l'inverse, c'est-à-dire que c'est plus le fait, moi, d'être ailleurs qui redéclenche l'envie d'écrire, et notamment qui redéclenche l'envie de me saisir du réel, c'est-à-dire que concrètement dans la vie quotidienne, je dois dire que le désir de réel s'émousse un peu ces dernières années, c'est-à-dire que le réel donne quand même de moins en moins envie De s'en saisir, de le tripatouiller, de le décrypter. Enfin, moi, je trouve que le réel est très envahissant, très moche. Et donc, il me pousserait plutôt vers la fiction, que ce soit en tant que lectrice ou en tant qu'autrice. Et le fait, par contre, d'être complètement décalé, d'être ailleurs, d'être en dehors de sa zone de confort, de tout d'un coup être à nouveau dans un espace-temps où l'imprévu est possible, où on trébuche, où on ne sait pas où on est, où on n'a pas les codes, et ben ça me redonne l'envie d'écrire. Donc ce serait plutôt dans ce sens-là. Et après, il y a un petit effet pervers, entre guillemets, c'est que comme toutes les personnes qui se préoccupent aujourd'hui de climat, de biodiversité et d'environnement, j'ai un rapport qui est quand même très conflictuel avec l'avion et les voyages et le fait de partir loin. Et donc, je me suis fixé plein de règles ou de lignes rouges qui font que, bon, d'abord, ça fait très longtemps que je voyage plus pour le tourisme, pour partir en vacances. Et donc, j'attends d'avoir une raison qui va pouvoir être autre chose que juste mon propre plaisir. Donc, en fait, quand je pars, il faut que j'ai une raison de partir. Et donc, de fait, j'ai beaucoup voyagé pour des motifs politiques, pour aller faire de l'observation internationale, de procès politiques dans des pays où les droits de l'homme sont brinque-ballant, des choses comme ça. Et là, d'une certaine manière, c'est un peu l'écriture, en fait, qui m'ouvre des possibilités. L'invitation d'Under the Pole, elle m'est arrivée. Je ne l'avais pas sollicitée, mais naturellement, quand elle m'est arrivée, j'étais absolument enchantée de cette invitation. La résidence d'écriture en Inde, c'est un peu pareil, en fait. La sollicitation est venue de l'Institut français en Inde. J'ai évidemment été très heureuse d'accepter. J'essaye de jamais partir pour des durées courtes. Et en tout cas, de faire en sorte que ces voyages, je puisse toujours en revenir avec quelque chose que je vais pouvoir partager et qui soit utile, qui fasse progresser notre réflexion politique sur l'époque dans laquelle on vit et comment s'en sortir, soit fournir de la matière effectivement à de la fiction. En tout cas, voilà. Du coup, ça marche un peu dans les deux sens. Mais je crois que c'est surtout le fait effectivement de me décadrer et de me délocaliser qui provoque l'envie d'écrire. En tout cas, ça a été le cas au moins à deux reprises où j'étais pas du tout sûre d'écrire sur place et où en fait le désir a été très très fort d'écrire directement, quoi.
1: Et après, comment ça se passe? Alors j'imagine que c'est selon chaque livre peut-être différent, mais tu prends plein de notes, c'est très organisé, complètement foutraque, un peu les deux. Et comment à quels endroits, s'il y en a, tu organises les choses? Est-ce que c'est finalement chez toi, dans l'intimité de ton Vercors, que tu peux commencer à sédimenter tout ça pour donner une ligne? Ou est-ce que là aussi ça peut arriver sur place?
2: Alors d'abord, effectivement, ça varie beaucoup selon les livres et selon le genre, parce que la fiction et la non-fiction relèvent pas du tout du même processus d'écriture en ce qui me concerne. La fiction demande quand même plus de travail et de discipline, plus d'aller-retour. Il y a toute une construction de la narration, de définition des personnages, de plans, de scénarios, de à quel moment arrive telle ou telle péripétie. Enfin voilà, c'est beaucoup plus construit d'une certaine manière, alors que dans les essais ou dans la non-fiction, en général, je procède beaucoup par presque par flux de conscience, c'est-à-dire c'est mes propres associations d'idées, et donc j'ai juste à dérouler le fil de ce qui se passe dans ma tête. Mais dans les deux cas, en tout cas, la sédimentation se fait plutôt avant l'écriture et avant même la composition narrative, c'est-à-dire que en fait, j'accumule pendant des mois, voire pendant des années parfois. de la matière, des envies, des idées. C'est des petits bouts de notes prises sur des feuilles de papier, ce que j'ai sous la main au moment où l'idée arrive. Et il y a un moment où je sens que j'ai suffisamment de matière. En tout cas, si je continue à accumuler, je vais devenir vraiment cinglée. Et que j'ai suffisamment de matière, je sens que là, j'ai de quoi faire un livre. Que ce soit un essai ou un roman, ça, c'est un peu la même chose. Et donc, la sédimentation se fait plutôt avant. Après, dans le cas de Chimère Tropicale, j'avais déjà accumulé énormément de choses. Et finalement, les 3 mois de résidence, j'ai quasiment pas rédigé. En fait, ça a été beaucoup 3 mois de construction. De définition des personnages, de trouver comment toutes ces choses dont j'avais envie de parler, comment elles pouvaient, enfin voilà, qu'elle allait en être la colonne vertébrale. Et c'est comme ça qu'Ariane est née. Le personnage d'Ariane est né pendant la résidence. Et c'est vraiment ce personnage qui a créé le roman, en fait, en donnant une colonne vertébrale, en fait, à l'histoire.
1: Ouais, parce que je me demandais justement... comme on l'a dit, Chimère Tropicale est foisonnant de personnages, de lieux, de temporalité, de référence. Comment tu t'es retrouvé, sans mauvais jeu de mots, dans cette jungle? Quelles étaient tes balises? Est-ce que, je ne sais pas pourquoi, j'ai l'image d'une espèce de grande carte que tu aurais posée avec plein d'extraits ou d'éléments par terre, et puis à marcher dedans, quel chemin tu peux trouver?
2: Alors peut-être j'essaierai ça la prochaine fois, parce que de fait, en fait je n'arrive pas du tout à être méthodique dans l'écriture, alors que je suis plutôt assez carrée sur le reste de ma vie, mais j'arrive pas du tout à trouver une méthode ou une discipline d'écriture, et donc j'ai pas du tout de routine. Voilà, je fais pas partie de ces auteurs, autrices qui tous les jours se lèvent à 5h du matin pour faire leurs 2 heures d'écriture avant que la maisonnée se réveille. Absolument pas. Je peux passer moi des semaines sans écrire une ligne. J'ai pas de routine, j'ai pas de méthode. Sur Chimère Tropicale, enfin en fiction, c'est particulièrement compliqué à gérer. Parce qu'il y a toujours un moment où je suis un peu perdue, et donc j'essaye des choses. Donc j'ai une boîte de crayons de couleur. Il y a toujours un moment où j'essaye de voir si, en me faisant, effectivement, en prenant plein de feuilles A4 et en me faisant des espèces de chronologies avec des couleurs différentes selon les personnages ou selon le fil de narration, je me fais, enfin voilà, j'essaye de trouver des trucs, mais je suis pas sûre d'avoir encore trouvé vraiment quelque chose qui fonctionnerait pour tous les cas. Je sais pas si ça existe, une espèce de martingale comme ça de la création littéraire. En tout cas non, moi en fait j'avance par le travail. Chimère Tropicale, j'ai commencé à rédiger le roman au passé, à un moment tout est repassé au présent. Pendant un temps, Ariane était la narratrice et s'exprimait en jeu, puis elle est repassée en elle. Enfin voilà, en fait, c'est vraiment du travail avec des essais, des échecs, des retours en arrière, et puis des épiphanies où tout d'un coup, il y a un truc qui fonctionne et puis qui débloque tout. Mais c'est vraiment un processus très itératif comme ça, d'essais et de succès et d'échecs.
1: J'ouvre une autre porte, parce que tu l'as un peu évoqué, comme tu as eu un engagement politique assez fort à un moment, en tout cas avec un mandat. Tu as beaucoup suivi la politique et nationale et internationale. T'en es où avec ça actuellement, vu l'époque extrêmement étrange et pas du tout romanesque qu'on vit? Est-ce que finalement l'écriture, c'est l'endroit où tu peux avancer sur des questions politiques?
2: C'est un des endroits, c'est pas le seul. Pour moi, l'écriture est plutôt arrivée comme une corde supplémentaire à mon arc, mais elle n'est pas venue se substituer, en tout cas, à l'action politique, au militantisme de terrain. Et donc, c'est plutôt une manière... c'est plutôt une corde supplémentaire à mon arc. Après, c'est certain que le fait de d'écrire, alors notamment plus pour les essais, mais de pouvoir écrire des essais, de pouvoir les publier chez Libertalia et de pouvoir multiplier les rencontres en librairie, en festival, mais aussi dans des fermes, des granges, des lieux collectifs. Ça c'est aussi une manière d'animer le débat politique, de parler de politique dans plein d'endroits différents avec plein de personnes différentes. Moi, je passe énormément de temps à me déplacer un peu partout en France, et à chaque fois c'est des occasions de réunir des personnes et de discuter de ce qui est en train de nous arriver et de ce qu'on peut faire. Donc c'est aussi un outil pour moi, effectivement, de réflexion collective, tout simplement, quoi.
1: Je reviens sur l'écriture. Est-ce que tu dis à voix haute tes mots, tes textes, pour sentir comment ils sonnent, quel est leur rythme?
2: Alors, je le fais assez peu, mais par contre, je m'entends écrire dans ma tête. Je sais pas si c'est un truc normal ou pas. J'imagine que je suis pas la seule à qui ça arrive. Mais,
1: tu veux dire, t'entends...
2: Non, j'entends les mots que j'écris, en fait, et j'y suis très sensible. C'est un truc que je comprenais pas avant. J'avais l'impression que quand j'écoutais des écrivains parler de leur activité, j'avais l'impression qu'ils pipotaient un peu en disant oui, le rythme, la musicalité, etc. Et en fait, c'est vrai, il y a vraiment ce truc là en tout cas, moi, vraiment, je l'entends. Et ça m'arrive de choisir des constructions de phrases qui sont peut-être un peu étranges ou grammaticalement un peu tirées par les cheveux, mais juste parce que, en fait, j'ai besoin que ça termine par un son plutôt que par un autre. Voilà, des choses comme ça. Donc mais ça se, enfin, j'ai pas forcément besoin de le lire à voix haute pour l'entendre.
1: Alors, on va écouter un troisième son, justement. C'était un peu intentionnel, ma question sur le son.
3: Des capes pris en beauté malgré les déferlantes, largués, un peu cramés, quarantaine rugissante, se laisser glisser pour ressurgir en grande orque, une ode au punk à l'aube des cinquantièmes hurlantes. Envie folle d'un bestiaire érotique et braque, d'alexandrins stylés qui déchire et qui claque. D'un poème utérin sur fond de ménopause, de plomb fondu, fantasme et de métamorphose. Loin des mines compassées de la pondération, des salons trop feutrés de la mort des saisons, le délire situé d'une nature ni douce, ni con. Y fourrer l'illusion de complétude visuelle qui défait le réel et oxyde la raison, un brin de rêve mystique et de cauchemar séquelle, ratus anxieux, passer sous les démangeaisons. Canine vulpine, cauchemar, corps de chien mutilé, avenir radieux fuyant à vive et grande foulée. L'hystérie, née d'esprit tordu de mal pété, imagine les fureurs viscérales d'un loir. Bestiole en quête de sang, s'agitant tard le soir, de la tête à la vulve de la femme infertile. Fou de manque, vomissant l'aménorrhée, fébrile, vive bouffée de chaleur, subite mélancolie, bûcher, internement, vapeur et insomnie. Musculosité crasse et flambée d'urticaire, herbacée maléfique et vipérine vulgaire, hermaphrodite velue, érigée, narcotique, mucosité visqueuse et rêve fou de mastic. Là.

la glande supracaudale de renarde violette. La danse d'animalcule sur une peau offerte, créature de ténèbres, de chimères, de nuées. Nom féminin pluriel aux racines emmêlées. Les flashs lubriques de mille lucioles dévergondées, leurs désirs débridés, palpitants et veinés, luminescence fiévreuse pleine de luciférine, diabolique femelle déguisée en ballerine. La flamboyance de nos crises clastiques et cosmiques, l'endurance inouïe de la manie psychotique. Imperturbablement, le jour, le soir, la nuit. Orques, ménopausées au mi-temps de leur vie, lourdes globicéphales, bélugas aquatiques, libérées des contraintes et rapports domestiques, menant leur espèce en chef clanique respecté. Elles arborent au melon, comme un grand vie dressé, une palanquée d'humaines pleurant leur puits séché. Un troupeau de mille poulpes, cerveaux tentaculaires, et des pieuvres mourantes qui ne seront qu'une fois mères. Des castors, résistant à la binarité, munis d'un habile trou polyactivité, l'œuvre d'un dieu foutraque, nommé pseudo-cloaque. Le moine d'Alexandra Davidnel au Tibet, enfanté de rêves zen et de méditation. Le morel de Gary et sa mademoiselle, repeuplant les blocs d'un camp de concentration. Les mésanges de Rosa, le lierre de Cyrano. Les mouches de Jack London et de son vagabond. Des tulpas, des chenilles, des égrégores. Des vifs. Notre insatiable besoin d'une consolation.

0: Voilà, c'était le bestiaire érotique qui figure aussi avec le manifeste tectonique dans ce livre-disque. Donc c'est un 45 tours dont vous venez d'entendre la face bestiaire érotique. Corinne Morel-Darleux donc avec Masto qui a fait la musique et des peintures de Elisabeth Saint-James qui accompagne ce très joli objet publié en 2023. Alors j'étais assez saisi en le réécoutant de voir que tout ton univers était dedans, qu'il est question des orques qui sont ménopausés, ça fait partie des rares mammifères ménopausés. Tu en parles dans ce livre, et bah c'était déjà là, il y a déjà les mouches, enfin il y a tout le monde quoi. C'est donc un travail, on va dire, poétique, pour mettre une étiquette, que tu n'as pas fait tant que ça, si ce n'est par touche dans certains romans ou même dans certains essais, où il y a des passages où la formule est très poétique, mais là, c'est une adresse très directe.
1: Oui, c'est un très beau projet qu'on a mené aux archives de la zone mondiale, effectivement, et je suis très heureuse. Ça faisait quelques temps que je ne l'avais pas écouté, et ça m'a marqué, moi aussi, à quel point tout y est. Enfin, en tout cas, beaucoup de mes références, de mes obsessions, beaucoup de choses d'ailleurs qu'on retrouve également dans Chimère tropicale. Ouais. Beaucoup de choses de la sauvagière aussi. Enfin, voilà, il y a beaucoup d'éléments de tous ces univers-là. Et c'est la forme alexandrin qui est aussi la forme que j'utilise pour les titres de mes essais, en tout cas de la non-fiction, qui est une forme que en fait, bon, c'est pas par hasard, les alexandrins, c'est que ça fonctionne, quoi. Et moi, j'aime beaucoup, enfin, je trouve qu'en tout cas, pour moi, c'est une forme d'écriture très plaisante, qui vient assez naturellement, en réalité, et qui permet justement exactement ce qu'on disait juste avant, de jouer avec les mots, quoi. Moi, il y a des mots, enfin, il y a des mots en soi qui sont chouettes, quoi. Je sais pas, je pense qu'on a toutes et tous des mots qu'on aime bien. Moi, j'adore le mot mastic, par exemple. J'aime beaucoup les mots en hic, mais le mot mastic. Et en fait, ça fait depuis que j'écris que j'essaye de le placer et que j'y arrive pas. Donc en fait, bah voilà, bestiaire érotique, blague à part, c'était aussi un moyen pour moi de mettre plein de rimes en hic, parce que j'adore ces mots-là. Et en fait, quand je cherche un titre, ça a été le cas pour tous mes livres. C'est vraiment un truc assez intense chez moi, la recherche de titres. C'est la dernière chose que je fais quand tout est fait, tout est rédigé. C'est vraiment l'ultime tâche, mais elle peut prendre plusieurs jours. Et je produis des pages et des pages et des pages de titres. Donc j'en ai à chaque fois, j'ai 10 ou 12 pages de titres pour chacun de mes textes. Et donc il y a forcément des choses qui ne rentrent pas dans le titre. Et donc parfois, il y a des titres abandonnés que j'aime tellement que je les remets dans le texte. Et puis il y en a, j'y arrive pas. Et en fait, pour moi, l'écriture poétique, c'est aussi une manière de pouvoir réassembler des titres, des mots, des sonorités que j'aime beaucoup, mais qui ne trouvent pas forcément leur place dans un essai ou dans un roman.
0: Oui, parce que j'allais te dire, tu peux faire un livre de titres, mais en même temps, c'est fait.
1: C'est un peu ça, en fait. Même si... Enfin, parce que du coup, je pensais à ça en l'écoutant, et c'est presque un peu frustrant, en fait, En fait, tout ce qui est dit a des fondements scientifiques. Enfin, voilà, c'est pas juste je mets les uns à côté des autres des mots qui sonnent bien. La glande supracaudale est quelque chose qui existe. Le trou polyactivité du castor existe. L'odeur de violette, justement, des renards est quelque chose de scientifiquement prouvé. Enfin, voilà, il y a en plus un fondement qui est pas juste un délire de sonorité. Voilà, ça dit aussi des choses, quoi, vraiment.
0: C'est intéressant ton rapport aux mots. Je fais une dernière aparté avant de conclure. Parce que j'ai failli choisir un extrait de Nicolas Bouvier qui disait qu'il avait des mots qui, pour lesquels il avait une aversion et d'autres qu'il adorait. Il a l'aversion du mot globule qu'il a essayé de ne jamais poser. Et
1: je comprends tellement.
0: Et il adore le mot fourbu. Et pour lui, dans fourbu, il y a tellement de choses.
1: Ouais.
0: Voilà. Donc c'est intéressant. Mastique, on peut le rajouter.
1: Ouais.
0: Il y en a peut-être un mot pour lequel tu aurais une aversion totale.
1: Je les ai moins en tête. Je crois que j'aime pas chaise.
0: Ah.
1: Mais bon. Non, il y a surtout des mots que j'aime. Y a les mots que j'aime pas, j'en ai pas trop en tête.
0: Mmh. On va conclure cette rencontre parce qu'il y a encore 10 000 choses à dire. Donc moi j'ai trop parlé, mais peut-être vous avez des choses à dire, des réflexions, des réactions, des questions. Et ou, si ce n'est maintenant, on pourra aussi, si Corinne est d'accord pour signer quelques bouquins, vous pouvez évidemment discuter librement. Et on aura l'occasion d'écouter un peu de musique aussi en plus après. Bref. Qu'est-ce que je voulais dire ? La parole est à vous.
2: Bonsoir, rebonsoir. Est-ce qu'on peut avoir quelques titres supprimés pour Chimère Tropicale ? Ou pas du tout ?
1: Mon titre préféré, c'était Latérite et Néon.
0: Pourquoi l'éditeur a refusé ?
1: Voilà, c'était mon titre préféré. Mais
0: c'est quoi la latérite, demande quelqu'un.
1: La latérite, c'est la terre rouge. Non, mais du coup, c'était complètement obscur. Enfin, mais pour le coup, je trouvais, enfin voilà, latérite et néon, quoi. Enfin, je trouve qu'il y a un truc qui roule bien dans la bouche. Ça fonctionnait en plus bien pour le roman. Mais je reconnais que c'était quand même très cryptique.
0: C'est peut-être un bon nom de groupe pour un duo post-punk.
1: Non, mais en fait, moi, je suis assez confiante sur le fait qu'un jour, j'arriverai à le placer. Enfin, j'ai pas trop de doutes là-dessus. Ça reviendra d'une manière ou d'une autre.
0: Ok. Vous pouvez guetter donc Latérité Néon.
3: Bonsoir. J'avais une question sur le processus d'écriture parce que vous avez évoqué les états altérés de conscience, les états non ordinaires. Je me demandais si vous utilisiez l'auto-hypnose ou la transe. Et en lien avec ça, une remarque aussi, parce qu'un peu plus tard, vous avez parlé des incursions de l'autrice dans le texte. Et je trouvais ça intéressant parce que en hypnose, on n'ose pas souvent faire ça en tant que thérapeute, rompre un peu la transe hypnotique pour aller rechercher la personne, alors qu'en fait, en exerçant, on s'aperçoit que ça approfondit la transe progressivement. Donc bon, peut-être pas pendant 75 pages, mais je pense que c'est pas inutile finalement de ressortir le lecteur ou la lectrice pour l'y replonger ensuite.
1: Eh ben c'est très intéressant du coup ce parallèle. Non, moi-même j'ai très peu d'expérience ou de pratique d'état altéré de conscience, que ce soit par l'hypnose ou par la transe ou que ce soit même par les substances psychotropes. Moi, mais par contre, je cauchemarde beaucoup depuis toujours. Donc c'est plutôt par le biais du songe et du sommeil. Parfois je m'en souviens de manière trop précise et parfois je m'en souviens pas, mais je me souviens que j'ai fait des cauchemars, quoi. Mais donc voilà, non, j'ai très peu de pratique. Mais par contre ça m'intéresse, quoi. Mais j'ai pas eu l'occasion de vraiment expérimenter. J'ai essayé une fois de me faire hypnotiser pour combattre une phobie et ça n'a pas du tout fonctionné. Enfin, je veux dire, je ne suis pas rentrée en hypnose, en fait. Mais ça ne veut pas dire que je ne réessayerai pas.
0: Je me permets de prolonger. Si tu n'as pas la pratique, par contre, est-ce que tu as la théorie ? Est-ce que tu as beaucoup lu sur ces états altérés de conscience ?
1: Bon, pas vraiment non plus. En fait, moi, quand je dis je fais des recherches et tout, c'est un peu exagéré. En fait, moi, je picore beaucoup. C'est-à-dire que je n'ai pas du tout une démarche universitaire en termes de recherche. Donc, je j'approfondis pas, en fait. Mais je picore et je tombe sur des choses qui m'enthousiasment, quoi. Là, dans le bestiaire érotique, à un moment, je parle de raptus anxieux. Voilà, ça c'est un truc de psychiatrie. Le raptus anxieux, c'est comme la crise clastique, c'est des choses sur lesquelles je suis tombée quand je faisais les recherches pour la sauvagière. Bon bah très honnêtement, voilà, je j'ai pas fait une thèse sur le raptus anxieux, mais le simple fait, enfin voilà, ces termes-là, le fait que ça existe, donc je vais aller, piocher quelques témoignages, aller regarder quelques définitions, et ça me suffit en fait pour ce que j'en sais. En fait, je suis pas forcément très sérieuse et très approfondie dans mes recherches, mais par contre, je picore dans plein de disciplines et je tombe souvent sur des espèces de pépites. Après, moi, je considère pas que j'ai besoin de devenir experte des sujets dont je me sers pour élaborer une fiction, par exemple. Je trouve que c'est justement le gros avantage de la fiction, c'est de pouvoir divaguer assez librement à partir de notions qui existent, mais sans forcément avoir un niveau d'exigence intellectuelle très, très haut, quoi.
0: Moi, je veux bien savoir ce que tu es en train de mûrir, d'écrire, outre les mouches.
1: Eh ben, j'ai deux projets d'écriture en cours. Un projet qui est un projet de pièce de théâtre. Donc ça, c'est chouette parce que c'est un truc que j'avais encore jamais fait. Et là, pareil, qui est venu d'une invitation d'une comédienne géniale qui s'appelle Alexandra Gentil et qui va être une pièce de théâtre sous-marine, qui va être un peu un prolongement, mais un prolongement un peu vers le burlesque. Du fond des océans, les montagnes sont plus grandes. Donc ça, c'est un projet très excitant. Et j'ai un autre projet d'écriture en cours intéressant, mais moins burlesque, d'essai politique qui est prévu pour la période post-présidentielle. Quoi qu'il se passe. Donc qui est prévu pour sortir à la rentrée 2027.
0: Mais il n'y aura plus de librairie, plus de livres, enfin...
1: on se le passera sous le manteau. Voilà.
0: C'est ça.
4: Moi, j'aimerais savoir ce que vous lisez en ce moment.
1: Alors, je viens de terminer un livre qui m'a totalement enthousiasmée, même si j'étais un peu acquise d'emblée. C'est « Mon refuge et mon orage » d'Arun Nathi Roy, qui est une très grande autrice indienne, romancière et essayiste. Très opposé à la dérive nationaliste et suprémaciste hindoue incarnée par le gouvernement de Narendra Modi, qui a fait beaucoup de reportages avec les Naxalites, qui sont des révolutionnaires maoïstes du centre de l'Inde, qui a beaucoup écrit aussi sur le Cachemire. Qui a un engagement politique très important, qui fait que d'ailleurs elle est très régulièrement menacée en Inde. Et là, donc, elle vient de sortir Mon refuge et mon orage, qui est une autobiographie à travers la biographie de sa mère, qui est récemment décédée. Et moi, ça fait longtemps que j'aime beaucoup Arun Nathi Roy. J'avais lu Le Dieu des petits riens, que j'avais adoré, que j'ai relu parce que ça se passe au Kerala quand je suis allée là-bas. Et il se trouve qu'en plus, j'ai eu la chance incroyable de la rencontrer à New Delhi, chez elle. Qu'elle a accepté de me recevoir chez elle, je sais toujours pas pourquoi. Mais en tout cas, et qui a été un moment... vraiment d'une chaleur, d'une simplicité, d'une complicité complètement incroyable pour une femme de cette envergure et par rapport au contexte qui est le sien. Donc au-delà de tout ça, Mon refuge et mon orage est vraiment, je crois, un très grand livre, un très beau témoignage qui est plein d'intelligence humaine, plein de sensibilité. Et en même temps hyper drôle et jamais mièvre, jamais pétri de bons sentiments ou une chose comme ça. Et très féministe et très combatif et qui se lit vraiment tout seul, quoi. Je l'ai trouvé vraiment génialissime.
0: Merci de votre écoute.
1: Merci beaucoup.
0: Merci Corinne. Merci pour la technique. Alors, on peut écouter un peu de musique pendant que vous discutez, signez, ou que vous achetez l'intégralité de cette librairie. Et, Et la musique qu'on écoute, c'est une playlist que tu as faite pour une émission de radio qui est faite à Valence, dans la Drôme, sur Radio Méga, l'émission Rock à la Casbah, qui est tenue depuis pas mal d'années par des gens militants du rock. Et donc Jordan t'avait demandé de faire une mixtape, parce qu'il demande ça chaque été à différentes personnalités ou personnes qu'ils aiment, souvent des musiciennes et musiciens. Et là, c'était une belle surprise de voir une playlist signée Corinne Morel-Darleux. Je sais plus exactement tout ce qu'il y a dedans, je sais que ça commence avec le générique de la MGM. Qu'à un moment il y a du sexy sushi, tout ça. Enfin, il y a un pêle-mêle de choses. Voilà, c'était un substrat de ce que tu écoutais cet été, ou en tout cas au printemps dernier.
1: Non, c'était plutôt un résumé de toute ma culture musicale. Enfin, il y avait des choses que j'avais pas écoutées depuis longtemps, mais qui m'avaient beaucoup accompagnée à un moment donné. Donc, c'est plutôt plein de morceaux qui m'ont accompagnée à différents moments de ma vie.
0: Eh ben, on va les écouter, enfin quelques-uns. Pour terminer cette rencontre, merci à vous.

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1: Et sur Jet FM, on referme cette émission Esperluette et cet entretien avec Corinne Morel-Darleux, enregistré en public le vendredi 3 avril dernier dans la librairie Durance à Nantes. Corinne Morel-Darleux était invitée au double titre de Chimère Tropicale, nouveau roman publié aux éditions d'Alva en début d'année 2026, et puis l'essai du fond des océans, Les montagnes sont plus grandes, publié aux éditions Libertalia à la fin de l'année 2025.
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1: On termine avec un vaste extrait de la playlist qu'elle a concoctée pour l'émission Rock à la Casbah, qui nous mènera jusqu'à 20h, heure à laquelle vous retrouverez l'émission La bande-son de Jérôme Romain, la musique de film, la plus grande actrice de cinéma. Ne quittez pas l'écoute.
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5: 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Et pour finir, il y a le comité marketing, qui s'occupe de la recherche des clients et promeuvent nos services.
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